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1: Mon frère, c'était un assassin qui travaillait avec la lame. 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

Heureusement que la nuit tombe progressivement, vous trouvez pas? Vous vous rendez compte si tout s'éteignait tout d'un coup? Comme une bougie, quoi. T'es là, t'avances tranquillement, tu vois tout, tu reconnais tout le monde et boum, sans prévenir. Tout d'un coup, tu vois plus rien. Moi, ça me flanquerait de ces trouilles.

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1: J'ai de l'hippopotame à peu près la rondeur, mais je ne vais dans l'eau que par inadvertance. Je suis devenu sage et je crains les voyeurs. Alors je m'engloutis sous les herbes et je pense. L'hippopotame est doux, mais son cuir est trop dur. 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
1: Vous allez prendre une profonde inspiration. Comme cela, très bien. Et je vais compter de 1 à 5. Et à 5, vous pourrez ouvrir les yeux parfaitement détendus et pour longtemps.

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3: Ouais, on a mis les pieds dans l'eau, bah, on se rafraîchit un petit peu, quoi.
1: Et puis le terme a désigné la période de l'été.
4: Ça fait du bien.
3: Ouais, ça rafraîchit.
1: En général, période de forte chaleur. 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

producteurs dans un pays, eh bien cette semaine, ce ne sera pas un pays, ce sera un État, parce qu'il existe effectivement l'État, et nous allons partir en plein désert. On va partir au Sahara, tout simplement. C'est surtout le Sahara, c'est le désert, c'est aussi, on peut dire, le lieu de résidence des Sahraouis, oui. Et le folklore de ce peuple-là, il est surtout dominé par les femmes. Alors me direz-vous, c'est un peu surprenant, mais c'est ainsi. Ils en ont depuis toujours fait qu'à leur tête, se séparant un peu de tout cela. Et depuis, eh bien, se sont succédé des chanteuses qui ont émergé au début vraiment de façon presque confidentielle. Et on va surtout trouver des femmes qui ont enregistré dans un camp de réfugiés à Tindouf, en Algérie. On va commencer par un duo, le duo de la chanteuse Aziza Brahim et également de Tarba Bibo aux percussions. Alors percussions, entendons-nous bien, parce qu'ils sont dans un camp de réfugiés, ils n'ont aucun moyen d'avoir des percussions. Eh bien Tarba, il va avoir une idée, il va prendre un tapis, il va le mettre par terre et il va s'en servir comme d'une percussion pour le titre « Dios mío, mon Dieu ».

Je vous le disais donc qu'on aura principalement affaire avec des voix féminines et on va ainsi se trouver quelque chose d'un peu plus, on va dire, structuré avec tout simplement la chanteuse Taïla Lebid. Alors elle est ici soutenue par tout simplement le compositeur du morceau, Naïm Halal, qui est au claquement de main, dirons-nous, mais aussi on va retrouver ici à la fois au tabla, donc Mahmoud Mariem, mais c'est surtout la voix de la chanteuse Taïla Lebid avec tout simplement le titre Nostros Oros, nos yeux.

Après le Sahara, on va repartir en Europe, et cette fois-ci pour un pays dont on peut dire que, eh bien, il a reçu bien des vicissitudes, mais là-bas, donc en Bosnie-Herzégovine, et notamment à Sarajevo, eh bien, on va retrouver la chanteuse Maja Milinković. Elle est chanteuse, compositrice, et alors, assez surprenant, elle s'est passionnée pour le fado. Allez donc comprendre pourquoi. Elle a découvert cette musique. Elle est partie carrément travailler là-bas, donc elle a souhaité vraiment intégrer totalement ce jeu musical. Elle avait, il faut dire, elle, débuté dans une chorale, du moins tout ce qui pouvait exister d'une chorale à cette époque-là. Elle va apprendre la guitare dans un abri pendant la guerre de Bosnie. Et donc, au travers de la guitare, elle va découvrir le fado. Mais on va donc, elle vit maintenant à Lisbonne, hein, depuis 2013. On va la retrouver ici pour un thème qui n'a rien à voir avec le fado. Maja Milinković avec le thème HD d'Anno.

On écoute peu de folklore allemand et on va donc cette fois-ci retrouver un groupe qui a pour nom Der Viertelton, ce qui signifie le quart de ton. Eh bien, ils se sont associés avec la chanteuse Elsa. Ils vont former un ensemble qui réunit le joueur de oud et chanteur syrien Samar Alaabi et des musiciens folkloriques allemands, donc. Un répertoire où se mêlent chansons folkloriques, classiques, morceaux populaires de Syrie, du Liban, d'Égypte, mais aussi d'Allemagne. Leur album Heimaten explore la notion de patrie. Leur titre Habibi Chaplin est un mélange du classique Ya Habibi Ta'ala, la rencontre de deux thèmes de films américains et égyptiens, et bien sûr, une musique de Charlie Chaplin.

Restons donc en Europe avec cette fois-ci un duo de deux violonistes, chanteuses. L'une vient donc d'Ukraine, Olena Yeremenko, et l'autre vient de Pologne, Masha Natanson. Et toutes deux, elles ont voulu enregistrer un album qui symbolise vraiment ce qu'on peut redouter le plus dans une guerre, on va dire. Elles ont créé un album qui a pour titre Violins Against Bombs, des violons contre les bombes, et on va les écouter toutes deux dans ce thème, allez, une grande promesse, un bon mari, God Husband.

Départ maintenant pour la Syrie avec découverte d'un instrument, le quanum. Alors le maître de l'instrument là-bas, c'est tout simplement Ghassan Amouri. Eh bien, on va le retrouver. Alors le quanum, qu'est-ce que c'est? En fait, c'est un instrument à cordes pincées. Il y a quand même 78 cordes hein, tendues entre des chevilles qui permettent de les accorder et un chevalet. Ce dernier est simplement posé donc à cheval sur quatre membranes en peau de poisson qui servent à amplifier la vibration des cordes. Ghassan Amouri avec ce titre Taksim Bayat.

Donc, après ce morceau donc de Quanum, eh bien, on va quand même rester parce que c'est eux qui accompagnaient donc, tout simplement Ghassan Anmouri. On va retrouver donc l'ensemble Omina qui donc, accompagnait donc, le joueur de oud. Et cette fois-ci, on va les retrouver, toujours venus bien sûr de Syrie, avec le titre Leyad en Kouloud. Je ne peux rien vous traduire parce que je ne comprends pas le syrien.

Alors bien sûr, une émission du monde à travers champs ne saurait se faire sans un thème africain. Et on va le faire avec un joueur de kora, qui est également un griot mandingue. Donc, c'est donc Dawa Yobarté. Eh bien, il vit, lui, maintenant, tout simplement en Finlande. Et il a voulu enregistrer un album en rendant hommage à ce pays. Et il a fait un album qui tout simplement demande si on connaît une île de Finlande. Évidemment, on ne connaît pas. Hein. Enfin, moi, je ne la connais pas toujours. Toujours est-il qu'il y a à ses côtés donc, des musiciens, notamment finlandais. Le trompettiste, lui, non, il est norvégien, Gunnar Halle. Il y a aussi un percussionniste gambien, Saad Diba. Un batteur danois, Stéphane Pasborg. Et un bassiste malien, Élisée Sangara, pour le thème « Mbazi got lost in the wood ».

retrouvailles avec notre fil conducteur, dont les chanteuses Sahar Haroui. Et on va retrouver ici une chanteuse qui, elle, eh bien, est née tout simplement en 1958 à Oued Taouza, près d'El Semara. Elle est morte en 2015 dans le camp de réfugiés dont je vous parlais, de Tindouf en Algérie. Et du fait de son histoire familiale et culturelle, de l'exil auquel elle a été poussée par les différents assauts marocains dans le Sahara occidental, Mariem Hassan aborde dans ses chants des thèmes corrélés à cette historique Mariem Hassan, avec évidemment son engagement envers sa patrie. El Sahara es un tesoro, le Sahara est un trésor.

Toujours donc du Sahara, on va cette fois-ci retrouver Madoum Ahed. Alors, ils ont, eux, notamment, souhaité reprendre ce thème qui est peut-être le thème le plus connu des chants sahraouis. Et on va retrouver donc cette fois-ci, notamment un instrument, que c'est le oud typique du Sahara, un tidinite, avec Mohamed Salek, donc au tidinite. Il y aura donc Ali Mohamed au chant, Adoum Abeid également, pour le titre que tous les Sahraouis connaissent, c'est Bani.

On va complètement changer d'ambiance et pour retrouver Cuba. Mais Cuba avec ce qu'il y a de plus moderne aujourd'hui, puisqu'on va retrouver la chanteuse Rita Dante. Elle est née, pour vous dire, elle est née en 1989 et elle a vécu à la fois aux États-Unis, au Mexique, et puis elle a quand même souhaité retrouver ses racines donc de la musique cubaine. Et c'est la raison pour laquelle elle expliquait qu'au fil des années, j'ai traversé de nombreuses phases. Le flamenco, parce qu'elle a été également danseuse de flamenco. Elle a été comédienne au théâtre. Elle a découvert dans la musique cubaine. Et maintenant, ce mélange de sons et de rythmes. Donc, chaque chanson est comme un chapitre de ma vie. Et je pense que l'album que j'ai fait, c'est l'aboutissement de ce parcours. Rita Dante, Calle Libertad.

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1: Du soleil cubain, on va partir directement pour le froid. On va se retrouver en Norvège avec un trio de violonistes. Eh bien, il y aura donc tout simplement sous le nom du trio Erlend Viken, ce sera donc Jonas Blackman, Johan Silvola, Leo Svensson, et plus d'autres que je ne sais pas de quel instrument elle joue, Marius Graf et Sand Meisford, pas des noms faciles à prononcer. Et ils ont donc, eux, avec leur violon, donc ils ont trois types de violons. Le violon Hardanger, c'est le violon typique de la Norvège. Il y aura un violon octave, dirons-nous, un violon un peu plus grave, et un violon traditionnel. Et ils vont rendre hommage à la musique traditionnelle norvégienne, tout en puisant leur inspiration parfois dans l'improvisation. Alors ils ont créé un album qui a pour titre « Fête Siata », traduction automatique, j'ai pas pu faire mieux, mais ça veut dire « foin gras », donc je sais pas pourquoi. Et on va toujours retrouver ces musiciens pour le thème « Beito ».

Eh bien voilà, on en arrive donc à la fin de l'émission. Et oui, une heure passée en votre compagnie, c'est un véritable plaisir. Il me reste, avant de vous quitter, et avec ce dernier titre, eh bien, à remercier encore une fois Alice pour sa prestation à la technique. Sans elle, je ne pourrais pas faire l'émission. Et on va donc terminer l'émission avec celle avec qui on avait commencé, avec la chanteuse sahraoui Aziza Brahim, avec le thème « Ya Watani ».

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0: podcast une fois qu'elle aura été diffusée. Nous avons aussi une application maintenant, une application Divergence à télécharger. Allez sur le site, vous saurez tout sur ça. Alors pour nous lire, c'est autre chose. C'est un résumé papier dans La Marseillaise Hebdo d'Occitanie et c'est Rémi tous les vendredis suivant la diffusion.
1: Tout à fait.
0: Voilà. Alors aujourd'hui, avec une pensée pour Madame Béatrice Bourgal, la présidente de l'Association des conciliateurs de justice de Montpellier, qui n'a pas pu venir, nous recevons Guy Bersinger, et qui est conciliateur de justice auprès de la Cour d'appel de Montpellier.
2: Du tribunal judiciaire.
0: Du tribunal judiciaire de Montpellier, tout à fait. Alors, on va se poser des questions. Le conciliateur de justice, c'est qui, c'est quoi, qu'est-ce qu'il fait ? Alors c'est un auxiliaire de justice bénévole.
2: Oui, exactement.
0: Très important de le savoir dès le départ. Il a pour mission essentielle de rechercher le règlement à l'amiable des différends en dehors ou dans le cadre d'une procédure judiciaire. Ça peut être l'un ou l'autre. Le recours au conciliateur, il faut le savoir, de justice, il est gratuit.
2: Exactement.
0: Donc ça, c'est très très important. Alors, on va demander à notre invité, évidemment, un peu à Montpellier, ce que ça représente, ces conciliations, en termes de volume. Hein, vous verrez ça quand ça sera le moment de nous le dire. Alors, le rôle de ce conciliateur de justice est donc d'intervenir comme une sorte de tiers neutre, on peut dire ça comme ça, pour aider les parties en conflit à trouver une solution à l'amiable. Il va aussi donc écouter, bien sûr, les arguments de parties, de matière impartiale. Il va essayer de favoriser le dialogue entre les deux parties et il va rechercher un terrain d'entente. C'est son rôle, hein.
2: Exactement.
0: Le conciliateur de justice va également proposer plusieurs solutions pour régler le litige en prenant en compte les intérêts de chaque partie. Alors, les parties sont libres, il faut le savoir, d'accepter ou de refuser la solution proposée. Ce n'est pas une décision de justice, hein. Vous n'êtes pas obligé, hein. Si ça ne vous convient pas, ben vous avez le droit de ne pas être d'accord. Alors, nous parlerons des domaines aussi de compétences, hein, parce que c'est important. Le conciliateur intervient dans les domaines dans lesquels les parties peuvent disposer de leurs droits, c'est-à-dire dans les litiges où les personnes ont la liberté de décider elle-même de la solution. Vous voyez la différence. On développera bien entendu avec vous tout ça. Alors, il faut savoir aussi que ces litiges sont sans limite de montant. Hein, il n'y a pas de limite qui a été fixée par la justice. Non, c'est sans limite. Et pour tout type de litige civil ou commercial. Toutefois, ne l'oublions pas, le conciliateur de justice ne donne pas de conseils juridiques. Il ne faut pas confondre. Si vous avez besoin de conseils juridiques, vous allez chercher un conseiller, un avocat, ou un conseiller juridique. Alors nous avons donc une heure pour nous informer avec nos invités. Oh, Guy Bersinger, merci d'être là d'abord.
2: Avec plaisir.
0: Voilà, parce que c'est vraiment une fonction, c'est pas un métier qu'on dit, c'est une fonction qui est méconnue. Donc on va essayer avec vous d'en savoir plus. Et puis je vais laisser d'abord mon camarade Rémi lancer un peu cette discussion.
3: Bonjour Guy.
2: Bonjour Rémi.
3: On a un petit peu dégrossi l'émission, etc. Mais j'aimerais que vous nous expliquiez quand même avec vos mots en quoi consiste cette conciliation. Est-ce que c'est une médiation? J'ai l'impression qu'il y a quand même un flou, que le grand public ne connaît pas forcément très très bien cette opportunité.
2: Les fonctions de médiateur et de conciliateur sont voisines, mais différentes dans leur mode de fonctionnement. Les médiateurs sont des professions libérales qui facturent leurs prestations. Les conciliateurs de justice sont des bénévoles. Pour devenir conciliateur de justice, il faut faire acte de candidature auprès du premier président de la cour d'appel, du tribunal, pardon. On est reçu, on fait un stage pour prendre connaissance de la fonction et de ses contraintes. On est formé par des formateurs de l'École nationale de la magistrature. Et quand la référente, en l'occurrence Madame Bourgal, dont je regrette l'absence aujourd'hui parce qu'elle aurait pu répondre de manière beaucoup plus pointue que moi à vos questions, quand Madame Bourgal estime que le candidat conciliateur est prêt,

0: on rencontre la première vice-présidente qui est la référente de la conciliation et on va ensuite prêter serment devant le premier président de la cour d'appel. Et une fois qu'on a cette validation, on peut commencer
1: à concilier.
0: À concilier.
2: C'est quoi les prérogatives d'un conciliateur ? Il est là, c'est quoi sa mission ? Il est là pour faciliter la rencontre déjà entre les deux parties, parce que les gens sont là parce qu'il y a un litige quand même à la base.
1: Ah bah oui.
2: Donc ils ne sont pas forcément très copains-copains, on va dire.
0: Absolument. Donc le conciliateur doit rester neutre et impartial. On a un code de déontologie qu'on doit respecter avec une impartialité. On ne peut pas intervenir dans un litige quand on connaît...
1: Qui vous concernerait de près ou de loin.
0: Voilà.
2: Non, forcément.
0: Absolument. On est obligé de faire preuve de neutralité. On doit respecter la confidentialité de ce qui nous est dit quand on reçoit les deux parties. Ce qui est dit, on les reçoit dans un bureau et ce qui est dit reste dans ce bureau. On n'a pas le droit de retraduire à l'extérieur ce qu'on a entendu dans le bureau des conciliateurs. Donc, gratuité, confidentialité, neutralité, déontologie. Et comme l'a dit M. Nautal tout à l'heure, la solution, je ne dis pas qui est proposée par le conciliateur, mais la solution à laquelle le conciliateur amène les deux parties petit à petit, si jamais au dernier moment, une des deux parties dit non, finalement, ça ne me convient pas.
1: C'est son droit.
0: C'est son droit.
2: Eh oui, bien sûr.
0: Et, pardon. Et donc, jusqu'au dernier moment, si une des deux parties estime que ce qui est proposé, la solution à laquelle on arrive, ne lui convient pas, la personne peut dire « Non, je signerai pas le constat d'accord de conciliation. »
1: Il est en droit de le faire. C'est très important de bien préciser. C'est-à-dire que même si on va jusqu'au bout, il faut savoir qu'on peut toujours dire bah non, ça me convient pas.
2: En fait, c'est la différence quand même avec un juge. Qu'un juge, il va imposer une décision de justice, alors que là, on est là pour essayer de trouver une solution ensemble.
0: Alors, ce qu'il y a d'intéressant dans la fonction de conciliateur, c'est que quand les deux parties arrivent à un accord, je donne un petit peu, tu me donnes un petit peu, on se rejoint un peu au milieu.
1: On trouve une solution.
0: On trouve une solution. Le conciliateur peut rédiger un constat d'accord de conciliation, le faire signer par chacune des deux parties.
1: Et le présenter
0: au juge. Et à ce moment-là, le constat d'accord de conciliation a force exécutoire. C'est-à-dire que si une des deux parties qui a dit « je suis d'accord, je signe » ne tient pas sa partie de la conciliation, à ce moment-là, c'est le juge qui reprend directement l'affaire et qui tranche.
2: Alors, ça veut dire que concilier, c'est forcément, quelque part, faire des concessions pour les deux parties. Même, non, parce que des fois, on peut se dire que ça doit arriver, qu'il y en a un qui a vraiment raison et l'autre qui a vraiment tort dans l'histoire. Donc, ça veut dire que celui qui a raison, il accepte de faire un petit pas aussi vers...
0: Si le cas est absolument noir et blanc, il y en a un qui a absolument raison et l'autre qui a absolument tort, il n'y a pas de conciliation possible.
1: Non, ils vont en justice.
0: Par contre, l'idée, si vous voulez, c'est que les conciliateurs, on a une obligation de traiter un dossier dans les 3 mois après qu'il nous soit soumis.
1: Ce qui est très rapide.
2: Oui, comparé à la
0: lenteur
2: de la justice.
0: Ce qui est plus rapide que la justice, malheureusement, qui est engorgée d'un nombre important de dossiers. L'idée, c'est d'expliquer, parce que, comme vous l'avez dit très justement, M. Nautal, on ne donne pas de conseils juridiques, mais on transmet des informations. C'est d'expliquer que si on ne trouve pas un accord maintenant où chacun fait un pas en direction de l'autre, comme vous disiez très justement tout à l'heure, on s'écoute, on reformule, on pose des questions. Oui, mais tu m'avais dit ça. Si on ne trouve pas un accord, il va falloir que la partie qui s'estime lésée monte un dossier de demande d'assignation en justice, le soumette au greffe du tribunal, attendre d'être convoqué. Il y a des frais d'huissier, il peut y avoir des frais d'avocat de justice.
2: On part pour 2 ans, sans compter l'appel. On part pour 3-4 ans.
0: On part en tout cas pour 10 à 12 mois, peut-être plus s'il y a des demandes de renvoi et ainsi de suite. Donc l'intérêt aussi, et puis quand on veut aller au tribunal, il faut prendre en gros une demi-journée pour se rendre au centre de Montpellier, alors que la conciliation est plus rapide, plus souple, on ne gagne pas forcément ce qu'on se dit, j'avais droit à ça, ouais, c'est ce que je veux. Ouais. On gagne peut-être pas exactement ce qu'on veut, mais on s'évite des gros tracas. Et puis une décision du juge.
1: Ouais.
2: Mais est-ce que pour l'État, c'est pas aussi un moyen un peu déguisé de désengorger les tribunaux sans recruter forcément davantage de personnel qualifié au sens, enfin, dont c'est le métier, on va dire, payé, etc. Là, c'est du bénévolat quand même.
0: C'est du bénévolat. C'est, ce que vous dites peut être une conséquence, mais c'est pas la volonté à l'origine. Non. En fait, les conciliateurs, dans les textes d'origine, on est la première marche d'accès à la justice. On est un, c'est un côté convivial, non contraignant, comme vous l'avez dit très justement tout à l'heure. On est à l'écoute. Et donc, c'est, il faut plutôt le voir comme ça.
2: Positivement. Ouais.
0: Positivement, comme le fait de recréer du lien, de dire finalement, est-ce que c'est si grave que ça, si depuis l'été dernier, vous n'avez pas coupé les branches qui dépassent au-dessus.
1: C'est souvent des tiges comme ça.
2: On va en parler des exemples.
1: Mais on se doute bien qu'il y a beaucoup de litiges qui méritent pas d'aller en justice. Donc vous êtes là pour ça.
0: Absolument. Le nombre de fois où on entend « Mais s'il m'avait répondu quand je lui ai dit la première fois, eh ben on n'en serait pas là, mais maintenant qu'on en est là, je vais aller jusqu'au bout. Voilà, » Et donc là, on essaye de remonter un peu la pente.
1: Oui, c'est sûr que souvent, il y a des histoires d'égo, il y a des histoires... Et puis, beaucoup de voisinage, comme on le disait en sous-jacent, là. Beaucoup des histoires de voisinage, il garde sa voiture devant mon parking, etc., etc. Rémi.
2: Est-ce qu'on peut-être justement lister un petit peu les types de conflits qui rentrent là-dedans, parce qu'il y a un certain nombre d'affaires aussi qui ne peuvent pas être soumises à conciliation. Les deux grosses exceptions, c'est donc les cas de divorce, hein, c'est ça ?
0: Alors, le conciliateur n'intervient que dans ce qui est le domaine du droit civil,
2: voilà,
0: c'est-à-dire...
2: Le pénal, c'est non.
0: Pas du tout dans le domaine du pénal, ni le droit de la famille, ni le droit du travail. Ouais. Donc, si vous voulez,
1: il y a des tribunaux pour ça, en effet, spécialisés.
0: Spécialisés. Le conciliateur intervient dans les litiges entre personnes, comme deux voisins, où il m'a vendu sa voiture.
1: Et c'est pas ce qui a été dit.
0: Voilà. Ouais. Les relations entre bailleurs et locataires, ça, on a énormément de cas qui nous arrivent. On m'a pas restitué le dépôt de garantie, ou pas en totalité, parce qu'on m'a dit qu'il y avait une rayure.
1: En bas du mur.
2: Des questions de réparation, peut-être que le propriétaire ne va pas faire.
0: Des questions de réparation.
2: De charges, des choses comme ça.
0: On est dans une ville où il y a l'encadrement des loyers, ce qui est une mesure excessivement importante parce qu'on a 80 000 étudiants à Montpellier. Il y a une pression sur le marché de la location.
1: Et donc, énorme.
2: Ça veut dire qu'elle est pas respectée, il n'est pas respecté l'encadrement des loyers parfois.
0: On ne peut pas le dire de manière générale.
1: Mais
0: il y a des cas où certains bailleurs manquent un peu de vigilance et ne se rendent pas compte
1: qu'ils augmentent leurs tarifs et ils sont en dehors des clous, on peut dire.
0: Exactement.
1: Et là, vous êtes là pour leur expliquer face aux locataires. D'accord.
2: Voilà. Alors, il y a aussi les litiges, je crois, entre le consommateur et le professionnel. C'est-à-dire, vous faites venir un artisan chez vous, c'est ça ? Il y a une malfaçon ou au contraire, il y a un impayé, c'est ça ?
0: Absolument. Donc, les litiges de la consommation, un particulier fait appel à un professionnel et puis il estime que ce qui était dans le devis, alors on s'aperçoit...
1: N'a pas été fait.
0: Ou il n'y avait pas de devis, ou la facture prévoit juste une somme globale, mais pas le détail. Ouais. Et donc, il y a un litige sur ce qui aurait dû être fait, et ainsi de suite.
1: Ouais, donc, ça doit être relativement fréquent, je pense, dans votre fonction. Là, vous devez en recevoir pas mal. Hein, parce que c'est un litige, je dirais, habituel, un peu, de consommateur à prestataire.
0: Oui. C'est, j'ai des statistiques qui disent que les litiges de la consommation représentent en gros un peu plus de 30%.
1: Ah ben oui, c'est énorme, 30%. Hein.
0: Les baux d'habitation, 25%. Ouais. Le voisinage et les nuisances, 12%.
2: Il y a les conflits familiaux aussi quand même. On a parlé des divorces qui étaient exclus, mais... il me semblait avoir vu que les questions de garde d'enfants, par exemple, ou de succession pouvaient rentrer.
0: Dans le domaine de la succession, on pourrait intervenir si on nous dit mais ils ont mal compté les cuillères, les fourchettes et les assiettes.
2: Rien du tout.
0: Parce que ce n'était pas écrit.
1: Mon frère m'a pris ci et moi, en tant que sœur, j'ai été lésée.
2: Donc c'est très rare.
0: Ça arrive de temps en temps, mais c'est vraiment sur une partie.
1: C'est pas votre fonction principale.
0: C'est une partie très très étroite du domaine de la succession.
1: Le commercial, hein, on a compris, ça vient vraiment, c'est important.
2: C'est 30%.
0: Litiges de la consommation. On a évoqué tout à l'heure les litiges et troubles du voisinage. On intervient aussi beaucoup dans le domaine de la mitoyenneté.
1: Je ne suis pas au bon endroit, il me manque 10
2: centimètres. Le mur est trop haut, la clôture ne va pas.
0: Et puis alors, il y a la taille des arbres, le nombre d'années.
2: Les lagages.
0: le nombre d'années d'existence de l'arbre, la distance au mur. Voilà. Et si le terrain est en pente, ce n'est pas le même règlement qui s'applique que si le terrain est en pente.
1: Et donc chacune des deux parties pense avoir raison, souvent.
0: Chacune des parties est certaine d'avoir raison.
1: Même de bonne foi, je dirais. Absolument. Même d'avoir en disant, mais c'est pas possible, c'est l'arbre du voisin, il me fait de l'ombre. Et l'autre, il dit, oui, mais j'ai le droit.
2: Il y a les questions de débroussaillage aussi, parce qu'il y a des obligations légales imposées par les communes par rapport à ça.
0: Bien sûr, on a une compétence territoriale. Mmh. C'est-à-dire que moi, je suis rattaché au tribunal judiciaire de la rue de Tarragone à Montpellier. Mes collègues dans l'arrière-pays peuvent avoir des questions de baux ruraux, de délagage. Mais là, c'est vraiment en dehors de mon domaine de compétence, je dois avouer.
1: Oui, mais nous, on a bien compris, vous êtes sur Montpellier, donc c'est quand même rare que vous ayez un problème avec les moutons du voisin.
0: Absolument.
2: Il y a quelques éco-pâturages, Montpellier.
1: Il y en a quelques-uns.
0: On intervient dans les problèmes de copropriété, c'est-à-dire un copropriétaire qui, pour une raison qu'il estime valable, ne paye pas ses charges de copropriété. Le syndic de copropriété peut nous saisir en disant...
1: Avant d'entamer une procédure judiciaire, il y a peut-être un moyen d'abord de ne pas aller jusque-là.
0: Et puis on peut aussi intervenir dans des litiges entre professionnels. Un professionnel qui a un véhicule professionnel qui fait réparer son véhicule par un garagiste qui estime que ce qui a été fait ne correspond pas à ce qu'il avait demandé, peut nous saisir. Et là, on fait comme entre le particulier et un professionnel. Je voudrais juste rebondir sur quelque chose que vous avez dit tout à l'heure, qui est juste, il n'y a pas de limite maximum dans les montants qui peuvent être...
1: Ça, c'est quand même très important.
0: Quelqu'un qui a une belle villa nous a saisi parce que le voisin qui avait une belle villa a vendu son terrain et il y a un immeuble de 3 étages qui a été construit parfaitement dans les règles de l'urbanisme, nickel. Simplement, le premier propriétaire estime que cet immeuble de 3 étages lui crée de l'ombre et que depuis le 3e, on peut voir dans sa piscine. Et là, le montant de litige demandé est de beaucoup de dizaines de milliers d'euros.
1: Oui, c'est énorme, j'en sans doute bien. Et puis peut-être que ce propriétaire va se dire, depuis que la construction de cet immeuble, ça m'empêche de faire des choses que je faisais avant, le prix de ma villa va descendre.
0: Voilà. Et par contre, une notion importante, c'est que la conciliation est obligatoire pour tous les litiges dans les domaines que j'ai évoqués. Oui. Pour un montant inférieur à 5 000 euros. C'est-à-dire que si quelqu'un a un litige de voisinage avec un professionnel, qu'il amène son dossier au tribunal, le juge lui dira « c'est pas recevable, vous devez passer par une conciliation d'abord. »
1: Si c'est pas au-dessus de 5 000, jusqu'à 5 000. Mais on peut comprendre, parce que justement, l'engorgement des tribunaux, si on commence, parce qu'il y a 500 euros de, je sais pas, la mobilette que j'ai achetée, c'est pas la bonne, on me doit 500 euros, ben, si on passait par les tribunaux pour ça, déjà qu'ils ont du mal à saisir tous ces dossiers. Donc le rôle est très important, là. On comprend bien, là, les auditeurs là, et les futurs lecteurs de la Marseille, on comprend bien votre rôle, j'espère.
2: Combien vous traitez d'affaires par an?
0: Ça varie beaucoup d'un conciliateur à l'autre, parce qu'en fait, on n'a pas de minimum, il n'y a rien qui nous est imposé. Il y a des collègues qui traitent aux alentours de 150 dossiers par an, peut-être un peu plus. À titre personnel, je suis à un peu plus de 100 dossiers par an. On pourrait estimer que le juge, le magistrat référent des conciliateurs, s'il y a un conciliateur qui a sa zone géographique et qui traite un nombre de dossiers trop faible par an, le magistrat pourrait dire on va mettre un autre conciliateur avec vous. Enfin, vous voyez, il n'y a pas de limite.
2: Et vous êtes combien, les conciliateurs, à Montpellier là ?
1: Ah, voilà, ça, c'est intéressant.
2: Pour voir combien il y a d'affaires par an, en fait,
0: voilà. Donc, dans l'Hérault, il y a 127 conciliateurs.
1: 127 dans l'Hérault, donc c'est quand même déjà énorme, hein. Et sur Montpellier, vous avez peut-être la
0: statistique. Et sur Montpellier, on est 28.
1: 28 sur Montpellier, ça représente donc comme multiplié par 100, j'ai compris, en gros.
0: J'ai fait une erreur, excusez-moi. Il y a 123 conciliateurs pour les 4 départements du ressort de la Cour d'appel de Montpellier.
1: Ah oui, c'est ça, oui.
2: Ah oui, d'accord. Il n'y a, donc,
1: a pas que l'Hérault.
2: Le Gard, l'Aude.
0: Non, pas le Gard. C'est l'Hérault, l'Aude, les Pyrénées-Orientales
2: et la Lozère.
1: Oui, c'est ça. C'est la compétence du tribunal qui fait la circonscription, entre parenthèses.
0: Oui, exactement. Voilà. Et donc, on est 46 conciliateurs dans l'Hérault et 28 conciliateurs rattachés au tribunal judiciaire de Montpellier.
1: D'accord.
2: Les autres sont à Béziers, j'imagine.
0: Béziers, Narbonne... Ouais.
1: Et Perpignan.
0: Perpignan. Ouais. Et Carcassonne.
1: Et voilà, Carcassonne...
0: Si vous voulez quelques chiffres pour le tribunal judiciaire de Montpellier.
1: Oui, je vous en prie. On fera bientôt une petite pause, donc ça va peut-être nous amener vers cette pause.
0: D'accord. Donc, pour les 28 conciliateurs de Montpellier, on a traité 2698 dossiers en 2025.
1: 2600. On est contre, Rémi.
2: C'est beaucoup, hein. Ça fait 8 par jour.
0: Il y en a 1107. Qui sont arrivés à un accord de conciliation.
1: Ce qui est quand même pas mal, dites donc. Hein,
2: c'est un petit peu moins que 40%, c'est ça ?
0: Voilà. Et puis, il y a eu, en gros, 700 carences quand une des deux parties ne s'est pas présentée.
1: Ah, voilà, ça peut arriver, ça, j'imagine. Ils sont convoqués, entre guillemets.
0: Ils sont invités.
1: Ils sont invités, ils ne sont pas convoqués. Ils sont invités, puis au dernier moment, il y a une partie qui arrive, et puis l'autre, il ne vient pas.
0: Qui ne vient pas. Il y a eu 772 échecs, c'est-à-dire qu'on les a réunis on n'est pas arrivé à un accord.
2: Je tape dessus.
0: Et puis, ils ne le font pas dans le bureau du conciliateur.
1: Il vaut mieux éviter. Non, hein.
0: Éventuellement, quand ils sont sortis, mais généralement, même quand on n'arrive pas à un accord, les deux parties se sont entendues.
1: Au moins, ils se sont rencontrés.
0: Ils se sont rencontrés.
2: Et en parlaient.
0: Voilà. Et puis, il y a aussi des dossiers, ce qu'on appelle des affaires non fondées, c'est-à-dire qu'on reçoit une des deux parties ou les deux, et puis on s'aperçoit qu'en fait, c'est pas de notre compétence.
1: C'est pas du tout.
0: Et que c'est à une autre instance.
1: C'est pas pour vous. Ou alors, ils viennent chercher, comme on disait au début, des renseignements que c'est pas à vous de les donner.
0: Absolument.
1: Voilà. Donc là, dans ces cas-là, qu'ils aillent aller voir des conseils.
0: Alors, une de nos fonctions importantes, c'est aussi quand on reçoit quelqu'un, de lui donner des informations si nous, on ne peut pas traiter le dossier. Donc, il y a la clinique juridique de Montpellier qui peut recevoir des personnes. Ce sont des doctorants et des masters en droit. Il y a, les avocats ont des permanences gratuites au tribunal de la place Pierre-Flotte. Il y a les maisons de la justice et du droit où on peut dire, voilà, j'ai tel type de problème, à qui est-ce qu'il faut que je m'adresse
1: si
0: je n'ai pas envie de faire appel à un avocat.
1: Voilà, c'est important.
2: Une question toute bête que je me posais, mais ça veut dire qu'on n'a pas le droit de venir avec un avocat à ces conciliations ?
0: Si, bien sûr. On peut être accompagné par un avocat. Par contre, l'avocat assiste son client, mais l'avocat ne plaide pas pour son client.
2: Bien sûr.
1: Il doit rester en retrait, en fait.
2: Voilà. Il n'est pas là pour se mettre en avant, lui.
0: C'est pas se mettre en avant, ils ont l'habitude de parler, de plaider, ils connaissent les dossiers, c'est leur métier, donc il y a une tendance assez naturelle. Par contre, il est important que le conciliateur entendent les deux parties.
1: Les parties elles-mêmes.
2: Oui, parce que s'il y en a un qui a un avocat et l'autre pas, il n'est pas un peu désavantagé. C'est au conciliateur essayer de rééquilibrer un petit peu le rapport de force.
0: Voilà.
1: Oui, tout à fait. C'est vraiment très intéressant. On peut continuer encore pendant une ou deux minutes, et puis après, on va faire notre pause.
2: Un petit peu avant la pause. Oui. Peut-être pour finir là-dessus, concrètement, comment on saisit un conciliateur ? Quelqu'un qui se dit, tiens, j'ai un conflit de voisinage... c'est pas une énorme affaire, je vais pas forcément aller en justice, etc. On va essayer de discuter avec lui.
1: J'arrive pas à parler avec la partie.
2: On va sur Internet,
0: Alors, on a, avec Madame Bourgal, qui m'a demandé d'être le référent communication pour l'association des conciliateurs.
1: Ça tombe bien, vous êtes là.
0: on a élaboré cette petite affiche que les auditeurs ne peuvent pas voir, en bas de laquelle on a mis un QR code. Et cette affiche...
1: On peut la trouver sur Internet, certainement.
0: ou si on tape conciliateur de justice, voilà, oui. Ouais. Et cette affiche, on l'a déposée à l'accueil des commissariats de police, dans les bureaux de la police municipale de Montpellier, dans les points d'accueil de la gendarmerie, dans les maisons de la justice et du droit, dans les maisons pour tous, dans les mairies où on a des permanences. Oui. Et quelqu'un qui vient en disant ouais, « j'ai un problème, je veux faire un procès, je vais aller en justice », si ce n'est pas du ressort de la personne qui écoute, on lui dit « flashez ce QR code qui apparaîtra peut-être dans votre journal et ça vous renvoie directement sur le site des conciliateurs. On tape son code postal et on arrive sur une petite maison qui vous indique à tel endroit vous avez une permanence avec monsieur ou madame un tel, tel jour à telle heure.
1: Ah oui, d'accord, donc c'est relativement simple et c'est vrai que la plupart des gens ne le savent pas ça, mais il suffit donc d'aller dans le commissariat ça, tout simplement et je suppose que les forces de l'ordre, ils sont bien contents parce qu'ils se disent non, attendez, il y a moyen de faire autrement. Là, regardez là. Ça, pour eux, c'est bien aussi.
0: Absolument.
1: Ça leur fait gagner aussi du temps.
0: Et puis, au lieu de dire à une personne, c'est pas du ressort de la police ou de la gendarmerie.
1: Ça ne me concerne pas.
0: Voilà, ouais. Ils disent, c'est pas notre ressort, mais utilisez ce QR code et ça vous orientera vers des conciliateurs qui pourront répondre à vos demandes.
1: Ouais, bah, écoute,
2: après, en allant directement sur le site internet, j'imagine qu'on trouve aussi.
0: Bien sûr.
1: Bien entendu. Bah, si vous voulez bien, on va la faire, cette petite pause musicale. On y arrive doucement et on va la faire et puis après on revient vers vous pour continuer cette conversation et pas cette conciliation, hein, non, mais cette conversation.

0: Nous sommes toujours dans les studios de Divergence et nous sommes toujours avec Guy Bersinger. Merci d'être encore une fois avec nous et surtout, écoutez bien, auditeurs de Divergence et futurs lecteurs de la Marseillaise, parce que je suis sûr que ce sujet, c'est passionnant et on ne connaissait pas très bien et on commence à connaître. Alors on va demander à peut-être une reprise de cette discussion par Rémi. Donc Rémi, si vous voulez bien.
1: Peut-être une question un peu plus personnelle. J'aimerais que vous nous expliquiez comment vous en êtes arrivé à devenir finalement conciliateur, puisque on rappelle, donc c'est du bénévolat, ce n'est pas votre métier initial. Qu'est-ce qui a fait que vous êtes dit, ah ben tiens, ça m'intéresse, c'est peut-être pour moi, j'ai les qualités requises.
2: Alors, les 28 conciliateurs de justice de Montpellier, on a tous des parcours différents. Généralement, on n'est plus en activité professionnelle, oui. Donc on a du temps à y consacrer. En ce qui me concerne, j'ai eu la dernière partie de mon activité professionnelle où j'étais chargé de cohésion d'équipe et de prévention des conflits dans les entreprises clientes du cabinet pour lequel, cabinet de conseil en ressources humaines pour lequel je travaillais. Mais ce qu'il y a d'important, vu les parcours différents de chacun des conciliateurs, c'est qu'il y a des modules obligatoires de formation par ces formateurs de l'École nationale de la magistrature dont je parlais tout à l'heure. Ce sont des modules d'un à deux jours. Il y a 8 modules obligatoires au début. Et il y en a un qui est très important, c'est la communication pour la conciliation.
1: Forcément.
2: L'idée, si vous voulez, c'est qu'il y a des personnes qui arrivent en disant « cette facture est trop élevée, c'est froid, c'est carré ». Mais il y a des personnes qui arrivent avec énormément d'émotions, de ressentis.
0: Voilà. Et à ce moment-là, oui, bien entendu, on s'imagine que ce n'est pas la même chose. Il y a le côté très « ils viennent pour régler un problème ».
2: Bon. Voilà.
0: Et puis il y en a, ils sont en train de trembler un petit peu. Je m'adresse un peu comme si vous étiez grand magistrat. Enfin, vous voyez ce que je veux dire?
2: Vous allez me créer des ennuis.
0: Non, mais vous voyez ce que je veux dire. La personne, elle ne sait pas forcément. Les milieux judiciaires, c'est comme les milieux professionnels en médecine. On appréhende toujours.
2: Alors justement, une des premières choses qu'on fait, c'est de dédramatiser la présence. C'est-à-dire, on se présente, on est des bénévoles, est là pour essayer de trouver la moins mauvaise solution possible ou la meilleure solution possible aux différents, on ne parle pas de conflit, on parle de différents qui vous opposent. Et puis, comme vous le disiez tout à l'heure, il y a des personnes qui arrivent avec beaucoup d'émotions parce que c'est comme ça qu'ils vivent la situation.
0: Parce qu'ils ont du mal.
2: Ils ont du mal à le ressentir, à l'exprimer, ils se sentent vraiment lésés. Donc l'idée, c'est de dédramatiser, de laisser parler ces personnes tout en recadrant pour éviter que ça déborde, que ça bouillonne trop. Ensuite, il faut laisser parler l'autre partie qui doit pouvoir s'exprimer. Et puis, on fait des allers-retours en disant « Oui, mais là, est-ce qu'on pourrait considérer que malgré tout, et puis vous, est-ce que vous seriez d'accord pour ? Et monsieur, est-ce que vous avez entendu ? Madame, qu'en pensez-vous ?» Et idéalement, on essaye de rapprocher un peu les points de vue et on peut trouver des solutions qui ne sont pas forcément immédiates, mais on peut trouver, par exemple, dans les litiges locatifs, une aide importante de loyer non payé par quelqu'un qui a eu un accident de la vie, on peut proposer à celui, au bailleur, un échelonnement des versements. Monsieur, est-ce que vous seriez d'accord? On nous dit qu'on ne peut pas payer toute cette somme.
0: C'est impossible pour nous.
2: Voilà. Est-ce que vous accepteriez un paiement en X fois? Et alors ensuite, dans le constat, on écrit paiement par virement le 10 de chaque mois à partir de tel mois pendant tant de mois et chacune des parties signe. Voilà, donc on est des bénévoles, on essaye d'être accueillants, à l'écoute, de dédramatiser. On n'est justement pas des professionnels impressionnants par leurs compétences, leurs sciences et leurs connaissances.
0: Et leurs costumes.
1: Mais ce qu'il faut bien comprendre, et je pense que vous mettez à l'aise les gens assez vite, et pour que ce soit clair, c'est que vous n'êtes pas là pour dire qui a tort, qui a raison.
2: Absolument.
1: En fait. Vous n'êtes pas là pour trancher le litige.
2: Absolument, on n'a pas le droit.
1: C'est ça la base du dispositif.
0: C'est très très important. Et donc, on peut dire que pour exercer cette fonction, et il faut quand même avoir un peu de psychologie,
1: quelques qualités aussi.
0: Il faut que le conciliateur soit lui-même quelqu'un qui...
1: Il faut être un peu tolérant,
0: qui soit un peu ouvert, au moins ouvert, et qui ne rentre pas tout de suite dans les certitudes aussi. C'est important.
2: Alors, le conciliateur ou la conciliatrice,
0: bien sûr.
2: Une fonction qui est plus qu'à moitié féminisée.
0: Voilà, donc, et vous avez une présidente.
2: On a une présidente.
0: Voilà. Non, je m'en doute. Et donc, ces gens, vous avez dit que vous commencez à en parler. Vous venez, vous avez exprimé d'où vous venez. Mais d'autres exemples d'autres consignateurs qui viennent vraiment de milieux totalement différents. Il y a de tout.
2: Un de nos collègues est un ancien policier municipal, voilà, de mémoire. Ouais. Un de nos collègues est un ancien patron d'une start-up dans l'informatique professionnelle.
0: Ah oui, en effet, c'est pas pareil.
2: Deux de nos collègues viennent de la fonction publique territoriale. Voilà. Mmh. Voilà, les parcours sont vraiment... Ouais. Et je ne connais pas d'ailleurs le parcours de mes collègues.
1: Est-ce qu'il y a des jeunes quand même? Parce que, par exemple, des étudiants ou qui font ça... Mais non, ça vous prend combien de temps, en fait, par semaine?
2: Comme je vous disais tout à l'heure, on n'a pas de seuil minimum de nombre de dossiers à traiter par an. Mmh. Et puis, il m'arrive de faire 10 allers-retours entre deux parties pour arriver des fois à un échec. Mmh, ouais. Il y a des dossiers qui se résolvent
0: en une fois,
2: en deux fois.
1: Mais ça veut dire qu'un étudiant en droit, par exemple, qui serait intéressé, ça lui ferait une expérience, s'il a 10 heures par semaine à consacrer à ça, c'est impossible pour lui.
2: Non. Je ne dirais pas que c'est impossible. Ce que je sais, sans savoir s'il y a une règle dans le choix des futurs conciliateurs, c'est qu'on est tous des personnes qui ont terminé leur activité professionnelle.
0: Oui, on peut. Mais on
1: c'est quand même chronophage.
0: Ouais. Ouais. Mmh. On comprend le temps qu'il faut y consacrer.
1: Ben c'est sérieux, oui.
0: Et je dirais, c'est comme un petit peu comme dans la plupart des associations. On sait très bien que dans les associations, si vous retirez les retraités, ça va être difficile de faire tourner les associations. Non,
2: exactement.
0: J'ai l'impression que c'est.
1: Mais quelque part, on se dit qu'au lieu de faire 100 dossiers ou 150 dossiers, un petit jeune là intéressé qui en ferait que 15 ou que 20, il apporterait quand même quelque part sa pierre à l'édifice, et pour lui ça serait formateur, etc. Ça pourrait se faire en théorie comme ça.
2: Je sais pas si
0: les candidats
2: je sais pas du tout s'il y a une règle, si c'est parce que les jeunes ne sont pas intéressés. J'ai pas de réponse à ça.
1: Ils connaissent pas, peut-être.
0: Peut-être ils connaissent pas, et puis comme on sait, ils sont tellement pris par leurs études ou la recherche du travail.
1: Il y a bien des jeunes qui sont en bénévolat dans d'autres associations.
0: Oui, bien sûr,
1: quelque part, ils peuvent être intéressés aussi.
0: Oui, non, mais Rémi, je trouve que c'est pertinent, votre question. Je trouve qu'elle est pertinente parce que, pourquoi pas, il y a beaucoup de jeunes qui s'engagent, je ne sais pas, dans les associations caritatives, par exemple. C'est du bénévolat. Mmh. Ils sont très jeunes, hein, il y en a beaucoup sur Montpellier. On peut le constater. Absolument. Donc, pourquoi pas, mais c'est un peu différent entre aller distribuer de la nourriture pour les Restos du Cœur, par exemple, ou d'autres, et puis faire cette fonction. Je trouve que c'est quand même différent.
1: Est-ce que quand vous avez un cas qui se présente à vous, est-ce que tout de suite vous identifiez le degré de difficulté de l'affaire qui va vous être proposée? C'est-à-dire, est-ce que d'entrée, quand vous rencontrez les gens, vous dites « Ouh là là, c'est pas gagné » ou est-ce que, est-ce que d'entrée vous sentez des bonnes ondes, ou c'est vraiment, ça peut évoluer au fil de la discussion?
2: Non, en fait... Imagine, pour deux cas similaires, on parlait tout à l'heure des branches qui dépassent sur le jardin du voisin, il peut y avoir une solution très simple, et puis il peut y avoir le cas similaire avec beaucoup d'affect, un contentieux qui remonte à des années.
0: Familiaux,
1: de l'ego aussi.
2: De l'ego, du ressenti, et la même situation techniquement simple va être beaucoup plus difficile ou impossible à résoudre à cause justement du vécu, du ressenti de la situation.
1: Quelque part, on se dit que si les deux parties acceptent de venir sur ce dispositif, ça veut dire qu'elles sont prêtes quelque part à chacune à mettre un peu du leur.
2: Oui, ou bien elles savent que s'il n'y a pas une tentative de conciliation, elles ne pourront pas aller en justice. Donc on a des situations assez rares où on sait qu'on reçoit les deux parties et qu'il y en a une qui dit « je ne transigerai pas et j'irai en justice ».
1: Oui, d'accord, elles viennent pour le
0: mais quand
1: parce qu'elles sont obligées,
0: mais compris,
1: c'est les affaires d'un moins de 5000 euros.
2: Exactement.
0: Quand elles peuvent.
1: Elles viennent, mais pas de bonne foi, forcément.
0: Alors là, il y a de tout, j'imagine.
2: Ou avec la certitude d'avoir raison.
1: Toujours. Tout en sachant qu'elles vont aller au procès.
0: C'est ça, la difficulté, je trouve, de votre fonction, c'est justement que vous avez à faire souvent, j'imagine, la plupart du temps, si on en arrive là, c'est que chaque partie est persuadée d'avoir raison.
2: Oui.
0: Oui. Chaque parti, au début, il pousse la porte, mais il sait qu'il a raison.
1: Ou du moins, pas tort à 100%.
0: Oui, encore, là, c'est déjà pas mal, ça. S'il pense qu'il peut, il n'est pas à 100%, mais à 90%, c'est déjà pas mal. Mais la plupart du temps, je pense que si on en arrive là, c'est parce que les personnes sont sûres que c'est elles qui ont le bon droit, comme on dit.
2: Exactement.
0: Et puis après, le parcours va permettre, grâce à votre fonction, de tenter de les rapprocher d'une façon ou d'une autre, ou du moins, déjà, comme je disais, déjà qu'ils se parlent. Parce que souvent, c'est des gens qui ne se parlent pas, les voisins.
2: Absolument.
0: Les voisins qui sont en conflit, ils ne se parlent pas.
1: Oui. Ou ils s'engueulent.
0: Oui, ils arrivent et mettent la voiture devant l'entrée de l'autre exprès.
1: Ah ouais, c'est dur d'avoir des voisins comme ça, quand même. Mais ça arrive.
0: Ça arrive. Donc, c'est un rôle important, c'est un rôle nécessaire, je dirais, même, je trouve. Votre fonction, elle est importante. Alors, on continue, on avance toujours pour nos auditeurs, pour nos futurs lecteurs.
1: Est-ce que peut-être vous nous avez donné les chiffres là, sur une année dans l'Hérault, par exemple, ou du ressort de la Cour d'appel de Montpellier, donc c'est 4 départements. Oui. Est-ce que si on prend l'évolution de ce dispositif, je ne sais même pas depuis quand il date, d'ailleurs on n'en a pas parlé, est-ce que sur les 20 dernières années, s'il existait déjà, vous voyez une évolution à la hausse ou à la baisse des conciliations ?
2: Alors, de mon point de vue, à Montpellier, je ne vois pas l'évolution. Ce que je sais, c'est que la conciliation est un dispositif qui a été mis en place par le ministère de la Justice, je crois, au début des années 80, de mémoire.
0: Ça date déjà, on va dire, de l'arrivée de Mitterrand au pouvoir, à peu près.
2: Je me souviens pas de la date.
0: C'est pour mettre en place.
2: Voilà. Et puis, il y a eu une volonté du ministère de la Justice de donner plus d'ampleur à ce dispositif en le rendant plus visible, plus accessible et obligatoire pour les litiges inférieurs à 5 000 euros.
0: D'où l'augmentation, forcément.
2: D'où une augmentation du nombre de conciliations et du nombre de conciliateurs.
1: Donc, on est plutôt à la hausse au niveau du nombre d'affaires traitées. Est-ce que vous y voyez le résultat d'une évolution un peu conflictuelle de la société? C'est-à-dire, vous savez que souvent on dit aux États-Unis, ils font un procès pour tout et pour rien, etc. Et on a l'impression des fois qu'en Europe, on y vient un peu à ce genre de démarche. Les gens, comment on appelle ça? Les gens qui sont procéduriers.
0: Procéduriers, oui.
2: Alors, il y a effectivement une tendance notée d'un recours plus fréquent à la justice. Donc, si j'ai bien compris, c'est que les gens se sentant moins écoutés et moins pris en considération ont plus tendance à faire appel à la loi pour trancher. C'est le phénomène que vous décriviez aux États-Unis. Et pour compenser ça, pour recréer du lien, faire que des personnes puissent parler et être écoutées par une tierce personne neutre, indépendante et non contraignante, c'est pour ça que les autorités ont décidé de favoriser et de promouvoir la conciliation de justice pour recréer du lien entre les personnes.
0: Et historiquement, on peut dire que c'est une fonction qui existait sous les rois de France, hein, quand on allait consulter sous le chêne.
2: Là, il y avait un seul conciliateur.
0: Oui, et puis il y en avait qu'un qui prenait des décisions, et là, les décisions, il fallait s'y tenir. Mais il y a un peu cet état d'esprit-là. On avait un conflit, on se rendait, et on essayait de voir qui avait tort ou raison. Enfin, bon, je plaisante, bien entendu. Hein, c'était juste...
1: C'était une autre forme.
0: Oui, c'était une autre forme de conciliation, bien avec celui qui savait et qui prenait les décisions. Donc, ce n'est pas du tout votre fonction, bien entendu. Alors, donc, ces conciliateurs, ils sont là, ils sont partout, dans les tribunaux, etc. Ils agissent. Et pourquoi il y en a de plus en plus de conciliations? C'est aussi peut-être parce que ça commence à se savoir.
2: Alors, il y a aussi le fait que... Il y a des émissions radio, des émissions télé, des publications dans la presse pour faire connaître la conciliation de justice. On travaille avec des partenaires qui sont les maisons de la justice et du droit, les mairies dans lesquelles on a des permanences,
0: les commissariats de police.
2: À Montpellier, on a demandé, la présidente a demandé à ce que la conciliation de justice qui apparaissait sur le site de la ville de Montpellier soit mise en avant de manière un peu plus explicite, de manière à ce que les gens qui tapent conciliation
1: Je suis allé voir, on tape sur un moteur de recherche, on tombe directement dessus. Hein. C'est très clair, hein. C'est tout expliqué, c'est vraiment bien fait sur le site de la ville.
2: Ça, en fait, si vous voulez, les conciliateurs, il y a une fédération nationale des associations de conciliation. Madame Brogal est la présidente de l'association des conciliateurs de justice de la Cour d'appel de Montpellier. Mmh. Et donc, il y a une politique nationale de communication qui est mise en place pour faire connaître auprès de nos partenaires, des autorités et du public, ce qu'on fait et l'intérêt de la conciliation de justice.
1: Tout le monde y a intérêt, en somme.
2: Tout le monde y a intérêt.
1: Que ce soit les autorités ou même les particuliers, et les professionnels, à essayer, vous disiez, 3 mois pour saisir, c'est ça, pour qu'en gros, il y a la première rencontre.
2: Voilà.
1: Jamais de la vie, sur un procès, ça va, 3 mois, vous allez vous retrouver à envoyer votre avocat plaider, ça va être 2 ans.
0: Pas.
1: Ça va être deux ans, voire... Et il va y avoir un appel et ça va...
2: Alors, il n'y a pas tout le temps des appels, mais effectivement, il faut en gros 8 mois pour qu'un dossier déposé à Montpellier soit traité. Ouais. Pas 2 ans.
1: C'est quand même...
0: Et encore, quand c'est pas complexe, hein. Quand c'est pas complexe, hein. Et quand il n'y a pas des choses pénales dedans, alors là, on part sur des durées beaucoup plus importantes. Bon, bah donc, vous êtes là pour faciliter les choses, vous êtes là pour faire se rencontrer. Moi, c'est ce qui me fascine dans votre fonction. Là. C'est
1: il y a beaucoup d'humains.
0: Se faire rencontrer des gens qui sont là pour s'engueuler.
1: A priori, ils s'aiment pas beaucoup.
0: Ils sont là pour s'engueuler, et là, vous êtes là et vous les faites rencontrer. C'est déjà un grand pas.
1: C'est quand même pas facile hein, comme mission, si on réfléchit, parce que c'est jamais que vous avez deux personnes qui arrivent à se serrer à la main. Quoi. C'est...
2: Bien sûr. Alors, c'est pas facile. Oui, vous avez raison, c'est pas forcément facile, mais le conciliateur invite les deux parties. Donc, vous êtes invité à vous rencontrer pour discuter avec le conciliateur du différend qui vous oppose. Donc, l'invitation qu'on fait parvenir est non confrontationnelle, non conflictuelle.
1: Ouais, elle est apaisée.
2: Elle est apaisée, elle est bienveillante. Ouais. Venez, discutons-en.
0: Vous n'êtes pas convoqué au tribunal.
1: Oui, c'est ça. C'est moins solennel.
0: Vous n'êtes pas convoqué au commissariat de police ou au poste de gendarmerie pour vous expliquer.
2: Voilà. Donc, moi, par exemple, j'ai une permanence dans la mairie du village où j'habite.
0: D'accord.
2: Et on met une salle, un bureau à ma disposition. Je reçois les deux parties et je leur dis expliquez-moi. Et je pose des questions, on reformule.
1: Est-ce que vous avez des petites astuces pour mettre les gens à l'aise, en fait, pour détendre l'atmosphère vous avez des petits trucs comme ça que vous avez, au fil du temps, vous avez cultivé?
2: La même chose que vous faites ici, dire bonjour, soyez les bienvenus, expliquez-nous pourquoi vous êtes là, qu'est-ce qui vous amène, qu'est-ce qu'on peut faire pour vous, et on écoute et on pose des questions.
1: Je ne suis pas là pour vous juger.
2: Oui, absolument, on dit qu'on n'est pas là pour juger, qu'on n'a pas le pouvoir de trancher, qu'on cherche une solution qui soit la moins mauvaise pour les deux parties.
1: Ouais.
2: Et donc en étant convivial, aimable et courtois, dans 99,9% des cas, ça se passe bien.
0: Ça passe, oui. Voilà. Et puis le 0,01%, de toute façon, ils sont irréconciliables.
1: Ouais.
0: je m'imagine. Donc voilà, écoutez, Thierry, on continue, on est en pleine discussion.
1: Je pensais à quelque chose. Alors j'imagine qu'il y a une forme de secret quand même, que vous ne pouvez pas nous parler, évidemment, de donner les noms, etc. Ça n'a aucun intérêt. Hein.
0: Ouais.
1: Mais sans rien dévoyer, est-ce que vous pourriez peut-être nous parler d'une affaire ou deux que vous avez trouvé particulièrement rigolote ou croustillante ou des faits, des litiges qui vous paraissaient complètement, des choses futiles ou voilà, vous disiez oh là là, s'ils en sont là pour des choses qui sortiraient du lot peut-être en ce sens.
2: La futilité est subjective, c'est-à-dire que l'histoire des arbres pour moi, mais c'est important pour les personnes qui viennent nous voir, donc il faut le traiter comme quelque chose d'important pour vous, comprendre pourquoi c'est important, depuis combien d'années c'est important, ces branches qui dépassent, et qu'est-ce qui fait qu'au bout de tant d'années, la personne ne se sent toujours pas entendue par son voisin qui a promis, qui a dit qu'il le ferait, et ainsi de suite. Donc, il n'y a pas d'affaire futile, il n'y a pas d'affaire rigolote. Toutes les affaires qu'on traite sont des affaires importantes pour au moins une des deux parties.
1: Ouais.
2: c'est sûr que le syndic à qui on n'a pas payé des charges voit ça avec une certaine distance.
0: Ouais.
2: Alors que le copropriétaire qui a eu un problème, un accident de la vie, qui à un moment donné ne peut pas payer ses charges de copropriété, pour lui c'est extrêmement important,
0: très important.
2: Qu'on ne vende pas son appartement aux enchères.
0: Vous avez aussi un rôle qui fait penser un peu à ce qu'il y a dans les... Vous parliez de villages ou de petites villes, ou les mairies. Souvent, il y a des conflits qui vont se résoudre en mairie. C'est-à-dire qu'il y en a, qui se disent, bon, moi je vais aller voir je parle des petits villages, je vais aller voir le maire et on va lui demander ce qu'il en pense.
2: Absolument.
0: C'est un petit peu de ça.
2: Absolument. Aussi. Les maires avaient cette fonction dans les petits villages et l'ont toujours certainement.
0: Oui. Et puis parce que c'est un élu de proximité qui est accessible en général, à moins de plus on grandit dans le nombre d'habitants, plus c'est difficile, mais même dans les villes moyennes, le maire il est accessible quand même, hein, on peut aller le voir, ou du moins un adjoint qui soit compétent. Donc c'était beaucoup dans les petits villages, eux qui réglaient, qui tentaient de régler ces conflits. Parliez des arbres ou de la clôture, c'était
2: absolument
0: eux qui faisaient ça. Et mais maintenant, donc, avec ces conciliateurs, ben, y a une autre façon d'y arriver et de ne pas tout mettre sur le dos du magistrat de la ville.
2: Qui n'a pas que ça.
1: Surtout dans les grandes villes.
2: Absolument.
0: Ah oui, dans les grandes villes.
1: Serait submergé.
0: Non, mais c'est pareil, hein, dans les grandes villes, quand vous entendez les administrés, moi, je vais aller voir le maire. Hein.
1: Ouais, bon, c'est dur de l'avoir, hein, quand même. Est-ce que vous, dans tous les types d'affaires là, potentiels que vous avez à gérer, est-ce que vous conseilleriez systématiquement aux personnes de tenter la conciliation, même si ça ne marche pas? Est-ce que vous diriez, essayez, tentez le coup, vous n'avez rien à perdre, finalement au pire vous allez perdre peut-être un mois ou deux, mais c'est rien, quoi.
2: Ouais, on ne perd pas un mois ou deux, en fait, soit le conciliateur dit... Oui, c'est de ma compétence, voilà. Je peux vous écouter et on peut essayer de trouver une solution avec l'autre partie, soit ce n'est pas de ma compétence. Donc une personne qui sollicite un conciliateur, qui lui pose une question, ne perd jamais de temps.
0: Ensuite... parce qu'il peut être réorienté.
1: C'est pas ça, c'est plutôt quelqu'un qui se dirait ah mais non, mais ça, il est trop borné, mon voisin, jamais il va accepter, etc. Ça sert à rien que je vienne, je perds du temps pour rien. C'est dans ce sens-là plutôt.
2: Oui, alors on peut imaginer qu'une personne n'ait pas envie. En fait, si vous pensez que votre voisin est trop borné, ça veut dire que vous avez même pas envie de tenter une conciliation avec lui parce que vous pensez qu'il sera pas capable d'écouter et de comprendre. Donc dans ce cas-là, il y a des personnes qui effectivement passent directement à l'assignation en justice. Autrement, solliciter un conciliateur, à mon avis, d'une part, ça peut être obligatoire si c'est un litige financier pour un montant de moins de 5 000 euros. C'est possible même si le montant est supérieur ou largement supérieur. Donc on ne peut rien perdre à consulter un conciliateur.
1: Bon, vous dites, il n'y a rien à perdre, allez-y, tentez le coup. Au mieu, vous aurez une bonne surprise. Et dans le pire des cas, vous serez au même point, mais vous aurez un peu discuté avec la personne quand même.
0: Ouais.
1: Vous aurez peut-être mieux compris ce qu'elle a dans la tête. Parce que, in fine, ce métier, c'est quand même ça. Vous êtes là pour essayer de vous mettre dans la tête des deux parties, en fait. Essayer de comprendre pourquoi c'est si important, ces branches qui dépassent pour un tel, alors que vous, ça peut vous paraître pas très très important, mais visiblement pour eux, oui. Donc vous êtes là quand même pour essayer, il y a beaucoup de psychologie quand même dans ce...
2: Il faut être capable de faire preuve d'écoute, être capable de reformuler de faire reformuler pour s'assurer qu'on a bien compris.
0: Ça doit être pas évident des fois, hein, que d'avoir sûr d'avoir bien compris de quoi il s'agissait.
2: Alors on est jamais sûr d'avoir bien compris ce que la personne voulait vraiment dire, parce que chacun exprime la situation avec ses mots et l'émotion. Donc d'où l'idée de la reformulation, et on dit, je veux m'assurer d'avoir bien compris, est-ce que vous pensez que, ou bien qu'est-ce que vous vouliez vraiment dire, et la personne va redire la même chose avec ses mots à elle, mais sous une forme différente, et là on peut rebondir en disant, ah donc si je comprends bien, le problème c'est ça. C'est pas la taille des branches, c'est le fait que ça fait tant d'années, quoi.
1: Mais alors, il y a quelque chose qui me vient à l'idée, là. Est-ce que vous êtes autorisé, vous, à aller éventuellement pour mieux comprendre sur les lieux?
0: Sur les lieux,
2: absolument.
1: Parce que en expliquant comme ça, c'est pas évident. Il y en a un qui va vous dire, ouais, mais son arbre, il dépasse, machin, c'est au bout du terrain. Il va vous expliquer, mais en expliquant comme ça, on comprend pas bien. Enfin, il faut le voir, quoi. Vous pouvez aller chez...
2: Absolument. Donc, on peut faire des déplacements sur site. On rencontre généralement le demandeur et puis après, on invite le défendeur à venir pour avoir les deux en face de soi. Ouais. Et il y a des fois où il faut aller sur place pour se rendre compte, parce ouais. que malgré les photos, on n'arrive pas à percevoir. Et puis quand on est sur place, on peut dire, oui, mais si vous faisiez comme ça, où est-ce qu'on pourrait ouais. imaginer
0: ça ? Vous voyez l'ensemble, l'environnement voilà. de, hein du litige. Ouais. C'est souvent un environnement. C'est pas que la branche. C'est, on prend toujours la branche, on pourrait prendre d'autres exemples. Hein. Mais c'est pas que ça, c'est l'environnement. Donc, le village, les voisinages, le lotissement, les nouveaux arrivants, blablabla. Bla bla bla bla.
1: Et ah, il faut ouais. que les deux parties soient d'accord, j'imagine, pour que vous puissiez y aller.
2: Bien sûr, bien sûr. Il faut, on propose aux deux parties de venir, d'aller voir sur place. Excusez-moi, mais là, j'ai du mal à comprendre et à visualiser d'où vient le problème. Je vous propose qu'on prenne une heure ou deux, qu'on se retrouve sur place, que vous montriez, que vous me disiez ce que vous voulez vraiment, et on demande à votre voisin ce qu'il est prêt à faire, à céder,
0: à accepter.
2: Voilà, donc on a cette possibilité de faire des déplacements sur site.
1: Et pour un artisan, je pense au cas des malfaçons, par exemple, vous n'êtes pas qualifié pour dire c'est une malfaçon ou c'est pas une malfaçon. De toute façon, c'est pas à vous à juger, on l'a déjà dit plusieurs fois. Mais est-ce que vous êtes habilité, éventuellement, à faire appel à un expert pour qu'il vous éclaire sur le sujet ou pas ?
2: Alors, en fait, non. Je ne peux pas, moi, faire appel à un expert et je ne suis pas expert. Par contre, quand la situation paraît techniquement difficile à comprendre et techniquement difficile à trancher, on peut suggérer à celle des parties qui s'estime lésée de faire appel à un expert en bâtiment, en mécanique, en assurance automobile, pour déterminer la cause du dommage et du litige. Mmh. Et ça permet à la personne qui s'estime lésée d'appuyer sa demande sur une expertise.
0: Sur une expertise. Qu'elle a fait à sa demande.
2: Exactement. Oui.
1: Et puis après, des fois, d'un expert à l'autre, les deux, ils ne vous disent pas pareil. Alors, c'est autre chose.
0: Mais... chacun prend un expert, et puis on revient au conciliateur à la fin, parce que personne n'est d'accord.
2: Ça peut arriver.
0: Bon, on arrive doucement à la fin de cette émission, figurez-vous. On va demander à Alice, il nous reste encore 2 minutes, vous voyez ?
2: Très bien.
0: Donc, c'est la fin de la fin. Hein. Donc, 2 minutes, on va laisser peut-être des conclusions à notre invité ou une question de Rémi, ou comme vous voulez.
1: Je ne sais pas, peut-être simplement un petit résumé. Qu'est-ce qui, pour vous, est le plus important dans cette affaire-là, et que les gens comprennent bien, en fait, sur cette conciliation ?
2: L'intérêt de la conciliation, c'est pour une personne qui a un litige avec une autre ou avec un professionnel, c'est de pouvoir rencontrer une personne extérieure, neutre, bienveillante, capable d'écoute, qui va essayer de comprendre le problème et voir ensuite avec l'autre partie dans quelle mesure on peut trouver une solution et si on arrive à faire que les deux parties s'entendent, s'écoutent, se parlent et éventuellement trouvent un accord.
1: Un accord gagnant-gagnant. Il ne faut pas qu'il y ait une des deux parties qui se sente lésée à l'issue du deal.
2: Parce que quand on signe un accord, il faut que les deux parties aient lu le texte, le paraphe, l'approuvent, le signent, et ça veut dire qu'ils sont d'accord sur chacun des mots du constat d'accord.
0: Eh bien écoutez, ça va être le mot de la fin. Alors il nous reste encore une fois à vous remercier
2: de nous avoir
0: éclairé, on peut dire. Hein.
1: Bien éclairé, parce qu'on ne connaissait pas bien le dispositif.
0: Je pense que c'est un sujet qui mérite donc d'en parler longuement, pas 5 minutes entre 2 micros, hein, le temps de vraiment développer. Vous avez passé 1 heure avec nous à Divergence, et on est ravis que vous soyez venus.
2: Merci de votre accueil, j'ai été ravi d'être reçu par vous aujourd'hui.
0: Et puis bientôt dans la Marseillaise Hebdo d'Occitanie, vendredi.
1: Ah, tout à fait. Voilà.
2: Impeccable.
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C'est un grand bonheur de vous retrouver et de vous voir tous si nombreux ici ce soir. Et je voudrais remercier toute l'équipe qui a fait un travail admirable de préparation. C'était vraiment d'un confort absolu. Et on se sentait prise en main d'une façon magistrale. Voilà. Et puis merci aussi aux traductrices qui, évidemment, se sont très bien renseignées sur ce que je vais vous raconter ce soir. Et merci pour le travail qu'elles vont faire. Et donc, effectivement, j'ai travaillé beaucoup sur la question de la place des femmes dans la préhistoire. J'ai écrit deux livres, l'un qui est paru en 2003 et qui a été un petit peu une ouverture en France sur ces questions. On en parlait très peu. Les préhistoriens français sont des gens extrêmement rigoureux, qui aiment beaucoup décrire, classer, mais qui se méfient des interprétations. Et donc, en tant que je suis historienne des sciences, philosophe, j'ai pu avoir une espèce de recul par

hommes dominaient et même revendiquaient ce rôle. Elle a été même célébrée, hein, le père de famille, l'autorité dans le couple, etc. Pendant de très longs millénaires, hein, ont été, disons, des choses qui semblaient naturelles, qui semblaient normales. Et il se trouve que, comme vous le savez, aujourd'hui, cette domination masculine, d'abord, il y a des réflexions sur elle, et elle est mise en cause dans nos sociétés au point qu'on a vu se défaire dans les 70 dernières années en France et depuis beaucoup plus longtemps dans le monde avec les mouvements féministes, on a vu se défaire cette évidence et on a vu se revendiquer l'égalité entre hommes et femmes qui s'est peu à peu inscrite dans nos lois. Et vous savez que depuis l'après-guerre, le code Napoléon, hein, qui vraiment installait la domination masculine dans la famille, mais aussi dans la société, à tous ces différents niveaux de la société, eh bien, s'est trouvé très largement révisé en ce qui concerne les rapports de genre, les rapports entre les sexes. Malgré tout, malgré ces mutations, ces transformations, je dis que malgré ces transformations fondamentales, importantes, du droit, des comportements, et même de ce qu'on peut croire acquis, eh bien, il y a la persistance de formes de domination, tant au niveau des individus qu'au niveau de différents lieux sociaux, que ce soit les lieux de travail, que ce soit les institutions, et au niveau politique et religieux. Il se trouve même qu'il y a dans certains pays encore ces règles très contraignantes qui imposent aux femmes une domination donnée comme légale et obligatoire. Et puis, il y a aussi toutes ces transgressions de la loi chez nous qui font que certains individus vont se mettre à violenter les femmes, à les dominer d'une façon ouverte ou plus ou moins cachée, à les harceler, à faire toutes sortes, à avoir toutes sortes de pratiques qui montrent que cet imaginaire, cette idéologie de la domination masculine n'a pas disparu. Alors, la question qu'on peut se poser, et qui n'est pas seulement une question anecdotique, hein, c'est parce qu'elle nous interroge sur les fondements de cela, c'est d'où vient la domination masculine? Comment s'est-elle constituée? Sur quelle base? Et c'est à partir d'une réflexion de ce genre qu'on peut essayer de percevoir où nous en sommes, hein, et aussi comment on peut, quelles attitudes on peut avoir et quel mode de fonctionnement pourrait permettre d'éradiquer ce genre de comportement. Alors, bon, je suis historienne des sciences et la question que je pose, c'est comment les sciences peuvent-elles fournir des repères pour penser ses origines et pour penser ses fondements. Origine et fondement, ce n'est pas tout à fait la même chose. Origine, il y a toujours un petit côté un peu mythique dans la question de l'origine. Les fondements, c'est au contraire plus théorique et ça s'adresse plus à des processus qu'à des moments ponctuels qui décideraient de l'existence de quelque chose. Et donc, c'est à la biologie évolutive, l'anthropologie, l'éthologie, les sciences de la préhistoire et encore d'autres, vous le verrez, qu'on peut s'adresser pour essayer de comprendre comment les choses se sont passées dans le temps, dans la très longue durée, dans les temps profonds, comme disent les préhistoriens ou les géologues. Alors, est-ce qu'on peut aborder cette question des rôles respectifs des hommes et des femmes dans les mondes de la préhistoire? Et qu'est-ce qu'on peut savoir sur l'égalité ou l'inégalité des hommes et des femmes dans les sociétés paléolithiques ou néolithiques? Alors, juste quelques définitions. Dans ce livre qui a été publié en 1991, qui est un petit peu un point de départ dans l'archéologie américaine, je vous en parlerai un petit peu de cette archéologie américaine parce qu'elle est très intéressante au niveau de ses critiques, donc, qui s'intitule « Engendering Archaeology », ça veut dire « engendrer l'archéologie », mais aussi « introduire le genre », hein, en archéologie, un jeu de mots là. Il y avait une petite note qui m'avait intéressée et qui disait « Est-ce que le genre a toujours existé? Quand et dans quelles circonstances a-t-il trouvé son origine ?» Évidemment, les auteurs
de ce livre sur la préhistoire des femmes ne résolvait pas ces questions.

répondait pas. Mais c'est une vraie question. Le genre a-t-il toujours existé? Dans quelles circonstances a-t-il trouvé son origine? Et déjà, il faut essayer de réfléchir sur ce que c'est que le genre. J'imagine que ce concept vous est assez familier. Hein. Le concept de genre, c'est un mot qui est aujourd'hui utilisé dans beaucoup de disciplines en sciences humaines, que ce soit l'anthropologie, la sociologie, etc., pour essayer de rompre avec l'ambiguïté du mot sexe. Le mot sexe étant du côté du biologique et le mot genre étant à un autre niveau de réalité du côté social. Donc, ce qu'implique la notion de genre, c'est qu'au-delà des différences biologiques, anatomiques et physiologiques entre l'homme et les femmes, qu'il ne s'agit pas évidemment de nier, hein, le genre désigne les qualités et les rôles attribués aux hommes et aux femmes dans les sociétés humaines. Or, ces rôles sont socialement construits, c'est-à-dire ce ne sont pas des choses naturelles, hein, ce sont des fonctions qui sont définies par les sociétés et qui varient selon les contextes historiques, culturels, sociaux, environnementaux. Les relations de genre, donc, sont une dimension sociale centrale de toute société, y compris des sociétés préhistoriques. C'est vrai que quand on pense les sociétés préhistoriques, on a l'impression que c'est la nature, hein, que voilà, les gens vivaient selon des comportements instinctifs. Moi, je ne pense pas du tout ça. Hein. Les sociétés préhistoriques étaient des sociétés humaines à part entière et construites, je vous le montrerai tout à l'heure, construites selon des règles certainement aussi fortes et contraignantes que les nôtres. Chaque société gère sa représentation de la différence des sexes à travers l'éducation, à travers la répartition des rôles, à travers l'exercice du pouvoir et les expressions symboliques. Voici ce que l'historienne John Scott écrit en 1988. Le genre est une façon première de signifier le pouvoir. C'est-à-dire que quand il y a distribution sociale des sexes, en général, il y a toujours un sexe, ou un rôle, un genre, si vous voulez, qui a le pouvoir sur l'autre. Il y a une distribution du pouvoir. Alors, penser la domination masculine, c'est donc, pour penser la domination masculine, il faut donc l'aborder, comme je viens de l'expliquer, non pas comme un phénomène naturel, mais comme un processus social, historique, par lequel s'exerce une relation hiérarchique entre le masculin et le féminin, un pouvoir des hommes sur les femmes. Alors, la domination masculine, on peut la définir comme une valorisation, un pouvoir du masculin sur le féminin qui implique un contrôle, une subordination, une dévalorisation exercée par les hommes sur les femmes, celle-ci étant placée dans une situation d'infériorité et de dépendance. Alors, comme je le disais tout à l'heure, en parlant du genre, il y a une variabilité des modes d'exercice de cette domination. Elle n'est pas toujours violente et très très très marquée, elle peut être plus faible selon les modes de vie, l'environnement et la structure des groupes. Mais elle existe toujours. Alors, je parlais tout à l'heure de la question de l'origine. La question de l'origine, elle est souvent inscrite dans les mythes. Et c'est vrai que chez nous, des mythes qui ont été, et qui sont peut-être encore prégnants pour penser ces choses, eh bien, ce sont les cadres religieux. Les cadres religieux qui nous expliquent, là vous avez un tableau de Cranach, hein, qui vous explique que la femme est née de l'homme après lui, seconde en quelque sorte. Et puis, dit le texte biblique, tes désirs se porteront vers ton mari et il te dominera. C'est vraiment inscrit dans la Genèse. Et avec tout le récit de la tentation, de la femme pécheresse, etc. Donc ça, ce sont des cadres qui ont vraiment été imposés longtemps à la vision de la relation entre les hommes et les femmes dans nos sociétés. D'autres mythes, je parlerai plus longuement de tout ça, d'autres mythes sont ceux, comme je l'ai un peu abordé tout à l'heure, qui ressortissent à la notion de la nature. La nature, c'est-à-dire c'est naturel de dominer. Si les hommes dominent les femmes, c'est que c'est dans leur nature. Si les femmes sont dominées en quelque sorte en dessous, sous les hommes à tous les points de vue, eh bien c'est naturel, c'est comme ça. Depuis toujours, c'est la nature qui a prescrit ces comportements.
Et là, vous avez une gravure de 1895 qui illustre un peu ça. Hein. Et ça illustre un livre de Ronny Aîné. Et la légende de cette gravure dit quand un homme rencontrait une femme, la malheureuse était fécondée sur place. Donc, vous voyez, à la fois le viol, la fécondation, voilà, c'est des instincts qui se manifestent naturellement dans les relations entre les hommes et les femmes. Un autre mythe sur lequel on pourrait parler assez longuement, je vais l'effleurer un petit peu, c'est un peu un mythe qui inverse cette histoire de domination et qui avance l'idée d'un matriarcat originel. Alors, la question est de savoir s'il faut reprendre cette thèse qui a été avancée au milieu du XIXe siècle par un juriste balois qui s'appelait Johann Jakob Bachofen, qui a été reprise beaucoup dans l'anthropologie évolutionniste du tournant du XXe siècle et qui a été aussi reprise par les mouvements féministes américains. Et pourquoi elle a été reprise à partir des années 1970 ? Eh bien, pour dire en quelque sorte que les femmes dominaient à l'origine, hein, et même dans un passé lointain, mais très, très long, hein, de très longue durée. Et puis, finalement, les hommes ont pris le pouvoir et ont donc détruit cet ordre très harmonieux qui était dominé par les femmes et ont donc installé les relations que nous connaissons aujourd'hui. Alors, il y avait une anthropologue qui s'appelait Maria Gimbutas qui a beaucoup contribué à asseoir ce mythe et en particulier en commentant les statuettes paléolithiques et néolithiques où elle voit une sorte de continuité dans l'image d'une grande déesse, l'image d'une grande mère qui aurait régné de façon permanente sur toutes les sociétés de la préhistoire. Alors, ces idées ont été critiquées, revues par les féministes elles-mêmes. Hein. Dans le livre que je vous ai montré au début, il y a des chapitres entiers qui critiquent cette idée, qui est une sorte de construction, en quelque sorte, ad hoc, hein, pour arriver à fonder des combats d'aujourd'hui. Mais elle n'est pas fondée dans des preuves ni archéologiques ni anthropologiques. Je sais qu'il y a aujourd'hui des livres qui reviennent là-dessus, qui reprennent les idées de Gimbutas, mais qui donnent une définition du matriarcat qui est inadéquate, puisque ce que, par exemple, Heide Gottner définit comme matriarcat, c'est plutôt la filiation matrilinéaire qui n'interdit pas le pouvoir masculin. Donc, voilà, je pense que cette histoire de matriarcat originel est un autre mythe qui habite nos représentations des relations entre les sexes dans le passé très lointain. Alors, je parlais tout à l'heure de processus. Quel processus faut-il penser ? Alors, des processus qui habitent ce phénomène de la domination masculine, ça peut être des processus évolutifs. Darwin a longuement parlé de ce qu'il appelle la sélection sexuelle. Je ne vais pas m'étendre là-dessus. Si vous voulez, vous pouvez reporter à ce que je raconte dans mon livre, parce que c'est très intéressant, mais c'est un peu long à expliquer. En gros, il explique qu'il y a une sélection dans tout le règne animal, dans tout le règne des animaux sexués, une sélection du partenaire pour la reproduction, et qu'en général, ce sont les femelles. Les femelles et même les femmes à l'origine de l'humanité qui ont sélectionné les hommes, donc qui avaient le pouvoir de le faire. Et puis, ce qu'il explique, c'est que dans l'humanité, il y a eu un renversement. Donc, il y a eu quelque chose qui a changé parce que les femmes sélectionnaient toujours les hommes les plus forts, etc. Et les hommes ont pris le pouvoir et se sont mis à sélectionner les femmes. Et c'est comme ça que les choses se sont établies. Et donc, Darwin montre, et je l'ai montré assez, de façon assez détaillée dans ce premier chapitre de mon livre, que cette sélection sexuelle, elle ouvre sur une certaine variabilité des comportements, y compris dans nos sociétés. Un autre appel à des processus, c'est ce qui concerne les instincts animaux, je vais en parler tout à l'heure. Et puis, je parlerai aussi de processus qu'on peut dire anthropologiques, hein, qui ont trait à la spécificité de la sexualité dans l'humanité.
et puis sociaux et symboliques qui ont trait à la distribution et la valorisation différentielle des rôles féminins et masculins au sein des groupes sociaux humains. Et puis, dans une autre partie, partie suivante, j'interrogerai de façon un peu plus précise les relations de genre dans les sociétés préhistoriques du paléolithique à l'âge du bronze. Vous voyez, c'est un vaste programme. Alors, pour revenir à cette affaire de processus évolutif, je voudrais faire une petite parenthèse, ou en tout cas un petit détour, par ce qu'on a appelé la sociobiologie. À partir des années 70, vous savez sans doute qu'il y a ce courant qui s'est donné pour scientifique, qui est parti des États-Unis, mais qui a aussi eu un certain impact dans tous les pays anglo-saxons et même en France, qui se réclamaient de Darwin et qui ont souligné l'importance d'un déterminisme génétique sur les comportements humains. Autrement dit, si nous agissons sexuellement ou socialement d'une façon particulière, eh bien, c'est parce que nos gènes nous déterminent. Et donc, la domination des mâles sur les femelles serait légitimée par la nécessité pour chacun de perpétuer ses gènes. Qu'est-ce que ça veut dire? Ça veut dire que les hommes ont plein de spermatozoïdes. Donc, comme le but de tout être vivant, c'est de perpétuer ses gènes et de les diffuser au maximum, les hommes, ils ont des relations multiples, ils sont infidèles, ils sont même conduits au viol. Il y a même des livres issus de ce courant sociobiologique qui justifie le viol, parce que c'est après tout une façon de se reproduire d'une façon, disons, beaucoup. Et puis les femmes, au contraire, elles ont un ovule qu'elles doivent protéger, et puis quand il est fécondé, elles doivent être plus ou moins sédentaires pour la gestation, et puis ensuite pour l'accouchement et pour le soin de l'enfant pendant assez longtemps. Et donc par nature, les hommes sont mobiles, les hommes vont vers l'extérieur, et puis les femmes sont sédentaires, dépendantes, et attendent des hommes qu'ils veillent sur elles et puis qu'ils leur indiquent quelle conduite elles doivent suivre. Et donc, ces analyses naturalisent en quelque sorte la différence entre hommes et femmes en réduisant tout comportement humain à des stratégies reproductives et à un déterminisme biologique, et en justifiant des comportements délétères, des comportements destructeurs et violents, que toutes les sociétés, cherchent à endiguer. Du point de vue même de la sociobiologie, des critiques ont été formulées qui soulignaient que les comportements décrits ne sont ni permanents, ni universels parmi les groupes humains. En plus, l'invocation à Darwin que faisait ce genre de spéculation est erronée, parce qu'en décrivant la différence des traits des comportements masculins et féminins forgés par la sélection sexuelle, Darwin n'invoquait ni une prédestination, ni une nature biologiquement différente, mais un processus contingent et en principe irréversible. Et puis il y a des anthropologues, comme par exemple Barbara Smuts, qui est aussi une primatologue, qui ont mis en évidence la variabilité de la violence, précisément selon les situations sociales, et en particulier selon ce qu'elle appelle les alliances. C'est-à-dire que selon que, par exemple, les femmes ou les hommes sont alliés entre elles et, ou entre eux, eh bien, il peut y avoir des phénomènes de domination, justement, par un groupe sur un individu qui est exogène à ce groupe. Donc, il y a toute une réflexion qui revient sur les déterminations absolues qu'avaient indiquées les sociobiologistes. Alors, l'autre point que j'avais évoqué, c'est la question des instincts animaux. Alors, on a souvent cherché, quand on parle de la domination masculine, on dit oui, chez les singes c'est comme ça, et non, c'est normal que chez nous ce soit comme ça aussi. Alors, comment est-ce qu'on peut revoir cette question? Chez les primates actuels, vous savez qu'il y a quatre espèces de primates qui font partie de ce qu'on appelle les grands singes, qui sont génétiquement, biologiquement les plus proches de nous, donc qui partagent un ancêtre commun avec nous. Et on peut regarder quels sont les comportements de ces singes, sans toutefois
pouvoir penser que c'est notre origine, hein, parce que ce ne sont pas nos ancêtres. Les singes actuels ne sont pas nos ancêtres. Ils sont nos cousins, hein, ils ont une origine commune avec nous, mais ce ne sont pas eux dont on est les descendants. Hein. Chacun a évolué différemment. Différemment dans l'anatomie, la physiologie, mais aussi différemment dans les comportements. Et on se rend compte, ce qu'ont fait les éthologues, et il y a eu des très beaux travaux qui sont développés depuis plusieurs décennies, hein, sur les comportements des primates, des singes, on se rend compte qu'il y a une multiplicité de formes de relations entre mâles et femelles en fonction des espèces, mais aussi des groupes et des individus. Dans certaines espèces de singes, il y a une dominance des mâles, il y a même des harems, des infanticides, il y a des violences exercées sur les femelles, il y a des systèmes d'alliance entre mâles, comme je disais tout à l'heure, ou entre femelles. Et puis, il y a la formation dans certaines espèces, de couples plus ou moins stables. Et même, on constate parfois un exercice plus doux de la paternité, paternité nourricière, adoption, etc. Alors, par exemple, les babouins, bon, ils ne font pas partie des cinq espèces dont je vous ai parlé, mais ils ont quand même fait l'objet d'études d'éthologie intéressantes. Il y a un harem, hein, il y a un mâle dominant, hein, qui détient un harem, et donc qui réunit autour de lui les femelles et puis aussi les petits de ces femelles, et il les surveille, hein. Elles peuvent être mordues si elles s'éloignent un peu trop de la troupe, etc. Et puis il y a aussi une sorte de protection contre les infanticides, hein, qui ont lieu par d'autres mâles qui veulent posséder les femelles et qui tuent leurs enfants. Donc il y a aussi une sorte de protection qui est exercée par le mâle sur son groupe, sur son harem. Les gibbons, c'est très différent. Les gibbons, ils vivent en couple. Ce sont ces très beaux singes avec ces longs bras, hein, qui vivent en couple. On entend chanter sous la canopée, hein, et qui donc vivent associés par deux, en couple, et qui élèvent ensemble leurs petits, qui se partagent les rôles, et dans lesquels on n'a pas observé de domination. Les gorilles, ils pratiquent ce qu'on appelle une polygynie autoritaire, c'est-à-dire que le mâle maintient son monopole sexuel sur les femelles en les mordant et en les menaçant. Il écarte les prétendants par les mêmes moyens, et il existe aussi des harems contrôlés par plusieurs mâles. Les guenons se soumettent au mâle dominant, mais pratiquent l'adultère, ce qui leur permet d'entretenir des liens sociaux avec d'autres mâles. Il y a une polyandrie informelle chez les gorilles. Chez les chimpanzés, on a des groupes multimâles, multifemelles, où généralement il y a un mâle dominant. Et il y a un exercice assez fréquent de la violence, violence des mâles entre eux, évidemment, pour posséder les femelles, mais aussi violence des mâles à l'égard des femelles et puis des petits, des pratiques d'infanticide pour s'approprier une femelle qui allaite, et puis pour qu'elle, une fois l'enfant écarté, donc la femelle va vers le mâle et se soumet à lui. Cette appropriation violente a lieu surtout entre mâles et femelles de groupes différents. Chez les bonobos, alors on a beaucoup étudié les bonobos dans les dernières décennies, Franz de Waal en particulier, a montré qu'au contraire, alors ils ressemblent beaucoup aux chimpanzés, mais ils ont des mœurs assez différentes, et en particulier, on a beaucoup mis l'accent sur leur sexualité, qui est une sexualité qui peut se réaliser sans nécessité reproductive, mais pour réduire les tensions, pour harmoniser les rapports. Et ce sont des groupes où on a constaté qu'il y avait... on a parlé de matriarcat parmi les bonobos, qu'il y avait une dominance des femelles et que cette dominance se réalisait par précisément l'union, hein, par les liens qui sont opérés entre les femelles et qui vont pouvoir s'associer entre elles, soit dans la même famille, soit en associant aussi d'autres femelles d'autres groupes, pour dominer les mâles et même parfois les brutaliser, leur arracher les doigts, les testicules, voilà. Donc, voilà. Donc, vous voyez que tout ce que je vous raconte là, c'est... Bon, on pourrait en passer des heures sur ces questions, c'est très intéressant, mais ça nous montre qu'il n'y a pas une unité des comportements chez les singes en ce qui concerne les relations entre les sexes, et qu'on aurait du mal à y trouver un modèle
pour illustrer nos propres comportements et, encore une fois, nos propres origines, puisque ce ne sont pas notre origine, mais ce sont des parents, hein, dont les comportements, peut-être, ont une certaine affinité avec les nôtres, bien sûr, parce que voilà, il y a une certaine palette de possibilités qui s'illustrent dans cette famille, dans cette super famille de ce qu'on appelle les hominidés, hein, qui inclut aussi les singes, mais on ne peut pas tirer de là une norme qui nous permettrait, ou une règle qui nous permettrait de comprendre l'origine de nos propres comportements sexués ou genrés. Alors, maintenant, si on essaye de comprendre comment, quelles sont les bases de la sexualité humaine et comment elle se réalise socialement. Alors, il y a des traits fondamentaux de la sexualité humaine qui sont tout à fait intéressants et qui sont différents de ce qu'on trouve parmi les autres espèces animales. Et en particulier, un trait sur lequel j'insiste toujours beaucoup, hein, c'est ce qu'on appelle la perte des signes visibles de l'œstrus. C'est le fait que dans l'humanité, en tout cas chez la femme, l'ovulation n'est pas apparente. L'ovulation est cachée, c'est-à-dire qu'elle ne se manifeste pas par des signes extérieurs, que ce soit changement de couleur de la vulve, qui est très apparente, par exemple chez les singes, elle change de couleur, elle devient rouge, et comme ils sont quadrupèdes, on voit parfaitement cette manifestation, ou alors manifestation olfactive par des odeurs, manifestement par des comportements, par des cris, etc. Dans l'humanité, ça n'est pas un phénomène qui est perceptible, l'ovulation. Il existe évidemment une ovulation, mais elle est... Elle ne se remarque pas chez les femmes. Et donc, ce trait est tout à fait, quand on y réfléchit, est tout à fait remarquable, tout à fait particulier à ce que nous sommes. Et qu'est-ce qu'il implique? Eh bien, il implique plusieurs choses, en particulier que la disponibilité au sexe n'est pas rythmée par l'œstrus, par le rut, mais elle est possible de façon permanente. Donc voilà un trait qui nous dit que, en particulier, la sexualité n'est pas aussi forcément centrée sur la reproduction. La sexualité peut avoir d'autres usages, manifester la tendresse, l'amour, le plaisir, etc. Donc il y a un autre regard, une autre approche de la sexualité à travers cette caractéristique. Alors, certains anthropologues comme Maurice Godelier ont beaucoup insisté sur ce trait et ils ont vu une hypothèse, c'est qu'aux origines, enfin, quand il est apparu, et on pense qu'il est apparu probablement avec la bipédie, hein, puisque la bipédie cache en quelque sorte la vulve et toutes ses... son apparence, ses odeurs, etc., sous le corps. Hein, et la bipédie, au fond, elle est très première dans l'histoire. Elle définit la famille humaine. Et donc, que cette disponibilité a pu être un facteur de chaos social, enfin de désorganisation. Le fait que tout le monde pouvait avoir des relations sexuelles avec tout le monde était certainement quelque chose qu'il fallait endiguer et réguler. Et peut-être est-ce là, au fond, l'origine des règles qui ont été imposées à la sexualité humaine, les règles, que les anthropologues appellent dans toutes les sociétés humaines les règles de parenté. Hein. Donc, émergence des règles de parenté et émergence aussi de formes de tendresse à travers cette permanence, à travers la cohabitation, à travers une sexualité non reproductive nécessairement, et donc de familles stables, de familles permanentes. De famille permanente, dont la permanence est aussi requise par un autre trait spécifiquement humain, c'est l'inachèvement de l'enfant. Vous savez que tout le monde sait évidemment, que les bébés ne sont pas capables de se sustenter, de marcher, de faire quoi que ce soit sans aide pendant assez longtemps. Quand ils naissent, en tout cas, ils ne sont pas capables de subvenir à leurs besoins. Et que, au fond, cet inachèvement exige
non seulement de la mère, mais aussi de tout le groupe auquel il appartient, une prise en charge. Et ça, cette prise en charge par le groupe, elle est très caractéristique aussi de l'humain. Vous savez, chez les chimpanzés ou chez les orang-outans ou d'autres singes, les petits restent accrochés à leur mère pendant plusieurs années, hein, et la suivent partout, restent sur, on connaît beaucoup d'images de ça. Dans l'humanité, les choses se passent différemment, dans la mesure où le petit est pris en charge, non pas par l'individu, par la mère, mais par le groupe. Il y a de très belles réflexions là-dessus dans les livres de Sarah Hardy, hein, qui a beaucoup insisté sur cette histoire de la famille élargie, hein, qui constitue une sorte de spécificité de l'humanité. Alors, de ce fait, les modes de vie et de reproduction dans l'humanité ne sont pas assimilables à ce qu'on trouve dans d'autres espèces appartenant au règne animal. Et on peut dire que la reproduction est un phénomène social à part entière. Bien sûr, la reproduction est un phénomène biologique, hein, mais elle est aussi, et peut-être surtout, une fonction majeure et indispensable à toute société humaine. Aujourd'hui, quand on parle de natalité, quand on parle de reproduction, eh bien, on vous parle de phénomènes sociaux. On nous dit, voilà, il y a la démographie qui se transforme, ou bien dans certains pays, on exige que les gens aient moins d'enfants parce que la société parce que le groupe s'élargit trop vite, etc. Donc il y a vraiment un contrôle social sur la reproduction. Il y a vraiment un regard social sur la reproduction. Toute société doit se reproduire, mais se reproduire en fonction de ses ressources, de ses modes de subsistance, de ses besoins, de son rapport avec l'environnement. Et ce n'est pas pareil de se reproduire dans un monde de chasseurs-cueilleurs nomades et dans un monde d'agriculteurs sédentaires, d'agriculteurs et d'éleveurs sédentaires. Je vais en parler tout à l'heure. Et donc, ce contrôle de la reproduction, eh bien, il s'opère de différentes façons. Il peut être opéré par les femmes elles-mêmes. On sait que dans certaines sociétés, et en particulier les sociétés de chasseurs-cueilleurs nomades, les femmes peuvent au moins essayer de contrôler la périodicité des naissances avec ce qu'on appelle l'aménorrhée de lactation, c'est-à-dire en allaitant leurs enfants assez longtemps pour ne pas rendre possible une nouvelle naissance. Bon, ça ne marche pas à tous les coups, mais ça, c'est un des procédés qui existent même encore aujourd'hui. Et puis, ce contrôle est aussi opéré par les hommes, hein, à travers toutes sortes de surveillances, de contraintes, d'enfermement et même de violence. Hein, contrôle de la fidélité, contrôle des allées et venues des femmes, contrôle de la virginité, etc. Donc, il faut bien mettre l'accent sur ce fait que les sociétés, que dans les sociétés humaines, la reproduction est vraiment un phénomène social. Et les anthropologues, depuis le 19e siècle, ont mis l'accent sur un comportement humain très caractéristique, ce qu'ils ont appelé l'exogamie. L'exogamie, c'est le fait d'aller rechercher une épouse ailleurs que dans son propre groupe. Alors, il y a toute une réflexion sur les origines de l'exogamie. Bon, Lévi-Strauss expliquait qu'elle est corollaire de l'interdit de l'inceste. L'interdit de l'inceste, c'est l'interdit d'avoir des relations avec des membres de sa famille proche, et qui sont à chaque fois définis comme famille proche à travers les règles de parenté, oblige à aller chercher ailleurs que dans sa propre famille, dans son propre clan, une épouse. Et ce phénomène-là, qui est généralement orienté des hommes vers les femmes, hein, ce sont les hommes qui vont chercher les femmes, et qui conduit à l'échange des femmes entre groupes, hein, fait aussi partie des traits qui conditionnent la domination masculine. Ce qu'écrit Françoise Héritier, à la suite de, enfin, qui reprend un peu les idées de Lévi-Strauss sur cette affaire d'échange des femmes, elle dit « Pour parvenir à imposer ce contrôle social des femmes et de la reproduction, et à intégrer une série de normes et de comportements qui le rendent possible, il fut sans doute nécessaire de dévaloriser socialement les femmes.
notamment en attribuant une valeur subjective différente à leurs travaux et à leurs produits, indépendamment de leur valeur réelle. Cette différence de valeur est finalement transférée aux acteurs eux-mêmes. La sous-évaluation de l'apport productif des femmes permet de les dévaloriser, tandis que les contributions et les activités des hommes sont, dans toutes ces sociétés, socialement valorisées par rapport à celles des femmes. Et bon, elle parle de valeur et elle montre qu'il y a tout un tas de dualités, hein, le fort, le faible, le dur, le mou, etc., qui sont des cadres de structuration de l'imaginaire genré, hein, à travers ce contrôle des femmes. Françoise Héritier parlait de la valence différentielle des sexes, la valeur différentielle. Les sexes n'ont pas la même valeur, si vous voulez. Alors, bon, j'en viens maintenant pour ma dernière partie, je vais aller assez vite parce que le temps passe, à une réflexion plus précise, ou en tout cas plus proche des traces empiriques, en quelque sorte, de ce que nous savons de la préhistoire. Alors, bon, je ne reviens pas sur l'immense durée des temps préhistoriques. Vous voyez cet arbre énorme, et vous voyez que c'est... Bon, quand on voit que l'Homo sapiens se trouve tout à fait en haut, là, la préhistoire, c'est une durée très, très, très longue, hein, qui dure au moins 7 millions d'années. Enfin, on appelle préhistoire le moment de l'invention de l'outil, si on veut, qui se passe quelque part par là, hein, autour de 3 millions d'années, 3 millions 5, mais l'évolution humaine, voilà, elle a cette très très longue durée à travers de très nombreuses espèces qui parfois cohabitent, même dans des endroits proches, jusqu'au moment où récemment donc l'extinction de ces différentes espèces a rendu Homo sapiens la seule espèce humaine sur notre globe. Alors, évidemment, c'est très difficile, mais j'en parlerai un petit peu, hein, de parler de des rapports entre les sexes, des rapports genrés, chez toutes ces espèces sur lesquelles nous connaissons très peu de choses. Hein. Pour Toumaï, là, on connaît un crâne, quelques fémurs, et voilà, on n'a pas grand-chose à se mettre sous la dent, si je puis dire, et pour beaucoup de ces espèces, elles sont représentées par un crâne, une dent, quelques os, etc. Donc c'est très difficile de mener cette réflexion, mais on peut quand même essayer de réunir des éléments pour penser ces questions. Alors, ce sur quoi je voudrais insister, c'est que l'attention portée aux questions de genre est centrale pour une science de la préhistoire humaine qui vise à être une science sociale à part entière. Pendant longtemps, comme je vous disais en commençant, on s'est beaucoup intéressé aux objets. On a décrit des cailloux, on a décrit des crânes et des dents, on a décrit même des œuvres d'art, sans vraiment chercher à leur donner un sens social, à penser la société qu'ils avaient produite. Peut-être parce que c'était difficile de le faire, du fait de la rareté, peut-être parce qu'on avait besoin de ce travail empirique avant de mener une réflexion. Mais aujourd'hui, ces questions donc, sont vraiment sur la table. Et elles ouvrent la possibilité de penser la répartition sexuelle des rôles sociaux et de repenser la place des femmes dans les sociétés préhistoriques en critiquant un certain nombre de lieux communs qui sont traditionnels en archéologie ou même des mythes qui peuvent rester enracinés dans nos esprits. Alors, dans les années 60-70, aux États-Unis, j'en ai déjà dit quelques mots, des américaines, des féministes américaines, eh bien, il y a eu un mouvement très, très important de la part des anthropologues américaines, de jeunes femmes qui entraient dans ce genre de profession et qui se sont élevées contre les modèles de ce qu'on appelait l'hominisation, c'est-à-dire comment l'homme est devenu homme, hein, l'homme avec un grand H, hein, comme on dit en français, des modèles d'hominisation qui donnaient pratiquement aucune place aux femmes. On disait que voilà, il y a eu un grand colloque qui s'est réuni dans les années 60, qui s'intitulait Man the Hunter, l'homme chasseur, et on attribuait aux chasseurs toutes les avancées de l'humanité. C'est parce que il y a la chasse et que cette chasse est opérée par les hommes, que l'humanité est devenue ce qu'elle est aujourd'hui.
Pourquoi ? Parce que pour chasser, il faut fabriquer des outils, donc il faut une certaine habileté, il faut de l'intelligence pour traquer le gibier, il faut aussi s'associer à d'autres, donc il faut une certaine sociabilité, il faut de la force hein, pour frapper l'animal, et puis ensuite il faut se partager le gibier, donc c'est toutes les vertus sociales qui se trouvent engagées là-dedans. Et puis ensuite, alors ce modèle disait, bon, ensuite les hommes rapportaient la viande aux femmes, contre leur faveur sexuelle. C'était un petit peu le modèle. Voilà. Et donc, il n'est pas étonnant que des jeunes femmes qui entraient dans ces professions d'anthropologues se soient scandalisées de ces modèles et cherchaient à en introduire de nouveaux. C'est ainsi que le modèle Woman the Gatherer, la femme à la fois cueilleuse et rassembleuse, c'est les deux sens du mot gather en anglais, donc les femmes cueilleuses et rassembleuses ont fait, pour ces féministes américaines des années 70, ont vraiment porté l'évolution humaine. Et c'est grâce à elle que nous sommes devenus ce que nous sommes à travers toutes ces activités de cueillette, de fait de rassembler autour d'elle la famille, etc. Donc elles ont essayé de porter le pendule de l'autre côté, hein, vraiment de faire, de transformer les choses. Alors, c'était peut-être des mouvements qui ont ouvert des questions, même si elles ne les ont pas vraiment résolues dans leur volonté, peut-être un peu forcée, hein, de radicaliser en quelque sorte cette opposition. Alors, ce qu'on sait au paléolithique, c'est que, je parlais tout à l'heure de la reproduction, c'est que la limitation de la fécondité est une préoccupation constante dans les sociétés de chasseurs-cueilleurs nomades. Vous voyez ici une image, je parlais tout à l'heure de lieux communs, vous voyez ici une image qui date du 19e siècle, hein, vous voyez ce monsieur très musclé, barbu, qui regarde vers le lointain et qui est armé, hein, il a une espèce de hache à sa bretelle là, et puis il y a une femme qui est assise, qui regarde vers le bas et qui est entourée d'une abondante progéniture. Et donc on a vraiment c'est presque une caricature, hein, des idées reçues, hein. L'homme c'est celui qui va vers le futur, c'est qui regarde vers l'avenir, c'est celui qui a l'outil, alors que la femme, elle est un peu décorée, elle est un peu ornée, elle a un collier, et puis elle est là vers la terre, vers le bas, et vers les enfants. Alors, ce qu'on sait des sociétés actuelles, subactuelles de chasseurs-cueilleurs nomades, c'est que les choses ne se passent pas vraiment comme ça. Et c'est qu'il y a ce besoin de limiter en fait, la fécondité, beaucoup plus que de la susciter. Donc les études ethnographiques dans ces peuples ont montré que la limitation de la fécondité est parfois effectuée par les femmes elles-mêmes, j'en ai parlé tout à l'heure, parfois imposée, souvent imposée par les hommes. Alors, quelle domination masculine au paléolithique ? On sait que c'était des groupes, des petits groupes, entre 20 et 50 individus, relativement égalitaire. Dans un groupe de chasseurs-cueilleurs, on n'a pas les moyens, dans un petit groupe, de maltraiter certains individus, de les rendre impotents, et chacun contribue à la subsistance. Ce sont des familles élargies, donc des groupes familiaux, où on a donc cette une distribution des rôles, mais qui n'est probablement pas aussi marquée que celle qu'on a pu décrire dans certaines représentations un peu mythiques, je dirais. Alors, est-ce que la grande chasse est une activité essentiellement masculine, et est-ce que c'est elle qui a apporté l'essentiel des subsistances du groupe ? Alors, il y a plusieurs critiques à cette proposition. D'une part, le fait que le charognage a été une façon de rapporter les protéines pendant une grande partie du paléolithique. C'est-à-dire, le charognage, ça veut dire de dépecer des animaux déjà morts, déjà tués par des prédateurs animaux. Et puis, on sait qu'il y avait une participation des femmes à la chasse, peut-être pas au sens de tuer le gibier,
de l'abattre, mais de le faire sortir de sa tanière, de le rabattre, et puis de le dépecer, de le suivre, etc. Il y a des peuples de chasseurs-cueilleurs où les femmes participent activement à ces activités de chasse, mais aussi de pêche, de ramassage, parfois quand c'est au bord de la mer, de coquillages, ramassage des œufs, ramassage des petits animaux tués au piège, cueillette, comme je disais tout à l'heure, travail des fibres, travail des cordes, des tissus, des paniers, et puis usage probablement d'outils. Alors, il y a des gens qui ont dit que les femmes n'avaient pas le droit d'utiliser les outils, mais c'est probablement exagéré. On a trouvé, même sur les sols d'habitat, on trouve des petits objets dont pendant longtemps on ne faisait rien du tout, et on s'est aperçu qu'ils avaient été utilisés, des éclats, qui peuvent très bien ne pas être des outils, des grands bifaces magnifiques ou des grattoirs, etc., mais être des petits morceaux de silex, des éclats, qui peuvent avoir été utilisés, mais aussi, pourquoi pas, des outils fabriqués de façon, disons, parfaite. Il y a aussi toute une problématique, enfin tout un tas de questionnements sur des femmes, la capacité des femmes d'être artistes. Il y a eu toute une réflexion qui a été menée sur cette question, et de participer aux rituels et aux activités symboliques des groupes. Donc il y a ces rôles masculins et féminins qui avaient longtemps été pensés de façon assez caricaturale, tendent aujourd'hui à être pensée différemment, avec une participation importante des femmes dans ces sociétés de chasseurs-cueilleurs à non seulement la subsistance, mais aux activités des groupes. On trouve des sépultures. Alors, il y a des sépultures masculines extraordinaires, comme ces sépultures de Sundir. Il y a trois individus, là, il n'y en a que deux petits-enfants masculins et un homme, lui aussi, enseveli de la même façon. C'est en Russie. C'est une sépulture qui date de 30 000 ans à peu près, du Gravettien. Et vous voyez tous les ornements qui sont mis sur ces squelettes, toutes sortes de perles, des milliers de perles qui ont été tissées sur des vêtements, des défenses de mammouths qui ont été rendues rectilignes. Si vous imaginez le travail, à travers des procédés de chauffage et à la vapeur. Et donc, voilà, on voit qu'il y a une attention très, très importante au masculin, mais pas seulement au masculin. Par exemple, il y a cette sépulture à peu près de la même époque qu'on a trouvée à Menton à la fin du 19e siècle, et où on avait effectivement toute une parure de coquillages. C'est un individu robuste, avec des ornements, avec des offrandes, et on a dit voilà, c'est un chef, c'est une sépulture de chef, l'homme de Menton. Et puis plus récemment, on a trouvé dans toute la péninsule italienne une série de sépultures de la même époque, donc disposées de la même façon, avec des ornements, des offrandes, etc. Et puis il y en avait une où il y avait un bébé, un fœtus à l'intérieur du ventre du squelette, un squelette de bébé. Et donc, on a compris que c'était une femme, et on a revu toutes ces sépultures, on s'est aperçu qu'elles étaient toutes des sépultures de femmes. Et donc, dans cette région au moins, et l'homme de Menton est devenu la dame du cavillon. Aujourd'hui, c'est comme ça qu'il est connu. Et donc, au moins dans cette région, on a des femmes robustes, on a des femmes honorées, on a des femmes dont la sépulture est déjà une forme, une façon d'honorer un individu. On n'enterre pas tout le monde au paléolithique. Alors, il y a aussi un certain nombre de représentations féminines qui ont été mises en avant, bien sûr, par les préhistoriens, parce qu'elles sont tout à fait remarquables et étonnantes. Ces figurines, on pourra en parler longtemps, mais je vais juste parler rapidement. Ces figurines qui représentent des femmes qui ont un schéma du corps presque stylisé dans sa construction, une tête recouverte d'une sorte de grille, on ne voit pas le visage, et puis un sexe tout à fait prononcé. Donc il y a eu toutes sortes de réflexions autour de ça, qui en faisaient peut-être, alors on parlait de
besoin de fécondité, ce n'est peut-être pas, comme je vous l'ai dit, le besoin majeur de ces sociétés, de protection des femmes, protection de la grossesse, protection de l'accouchement. Moi, j'aime bien penser que ces figures représentent peut-être, en tout cas celle-là, hein, il y a probablement un usage divers des figurines, celle-là représente non pas sept symboles, comme on a pu le dire, ou une pin-up, hein, mais plutôt une dame qui a déjà eu beaucoup d'enfants, et peut-être une ancêtre, une femme plus âgée. Hein, et on sait que le fait de, pour les femmes post-ménopause, de survivre dans l'espèce humaine est un phénomène tout à fait particulier. On peut parler d'une révolution des grands-mères, hein, le fait que les femmes âgées peuvent continuer à, par le rôle de grand-mère qu'elles assument, à élever les enfants et à perpétuer les savoirs, les traditions, etc. Donc peut-être est-ce une explication de ce genre de représentation, mais il y a aussi des représentations beaucoup plus stylisées, féminines, et des symboles qui certainement font partie d'un ensemble de représentations mythiques complexes. Et d'ailleurs, il n'y a pas que des femmes. Il y a aussi, je vous l'ai montré tout à l'heure sur la première page de mon PowerPoint, il y a aussi des représentations masculines. Vous connaissez l'homme du puits, hein, de Lascaux, hein, cet homme avec une tête d'oiseau. Il a d'ailleurs quatre doigts. Un oiseau ici qui est représenté sur sa lance, un sexe en érection, hein, qui tombe à la renverse devant un animal qui charge sur lui, un animal blessé qui charge sur lui. Et donc on trouve pas mal de représentations masculines dans les figures soit dessinées, soit sculptées de la préhistoire. Ce fameux lion d'Olefels, enfin du Jura Swab, hein, on a trouvé deux exemplaires de ce lion très ancien, hein, qui est fait en ivoire. Et qui est vraiment une statue qui mesure 30 cm, qui est vraiment imposante par rapport aux petites statuettes féminines qu'on connaît, et qui a eu un âge d'à peu près 40 000 ans. Donc on voit que dès les débuts de l'arrivée, enfin en tout cas des représentations en Europe, eh bien on a ces figurines masculines. Et cette idée, cette représentation de l'homme parée du prestige de la bête, comme disait Georges Bataille, hein, avec la tête animale et le corps humain, c'est quelque chose qu'on voit souvent et qui certainement représente, encore une fois ici, une symbolique dans un système certainement complexe de pensée. Mais on trouve aussi des objets phalliques, hein, des objets qui représentent des phallus de façon plus ou moins claire ou ambiguë. Hein. Souvent, les préhistoriens ont parlé de redresseurs de saguets, de bâtons de commandement. Et c'est vrai qu'il faut voir aussi que la préhistoire est une science qui est genrée. Hein. Pendant très longtemps, c'était des messieurs barbus, costaud, qui faisait. C'est évident que ce qui les intéressait plus, c'était les figurines féminines, et que quand il y avait des objets phalliques, on en parlait relativement moins. Mais ce qui est intéressant aussi, et ça c'est quelque chose qui a été noté et sur lequel j'ai un peu écrit, c'est qu'il y a aussi des figurines très ambiguës. Par exemple, cette très jolie statuette de Cireuil, où on voit une jeune fille ou une jeune femme, parce qu'on ne sait pas si elle est enceinte. Qui est cambrée très joliment avec des petits seins, etc., de profil. Et quand on la met de face, eh bien, on voit une toute autre image. C'est la même image, mais vue de face. Et en fait, c'est un sexe en érection. Donc, il y a vraiment ce que j'appelle une anamorphose. C'est-à-dire qu'on a souvent dit que les statuettes marquaient moins de talent de la part des paléolithiques que la peinture, les images qu'on voit dans les grottes, etc. Mais en fait, pour arriver à jouer de ces formes et à faire d'une femme un homme et d'un profil ravissant féminin un sexe en érection avec tous ses attributs, mais il faut avoir, je pense, une certaine virtuosité dans le travail des formes, et c'est quelque chose qu'on retrouve dans beaucoup d'objets. Par exemple, ces objets-là, ici, pendant très longtemps, on les a appelés les seins de Dolny Vestonice. Et puis il y a eu des articles dans les années 90 pour dire, mais au fond, c'est peut-être pas des seins,
d'autres choses. Et en fait, il y a aussi là, alors je ne dis pas qu'il faut statuer sur la nature de cette représentation, mais en tout cas, on peut montrer qu'elle est ambiguë et qu'elle est, donc il y a cette espèce d'anamorphose qui permet de lire les deux. Et voilà, c'est encore plus évident dans celle-ci, Vénus des Mille Landes, qui a été trouvée dans les années 90 par un collègue américain dans le sud-ouest de la France et qui a la même apparence. Alors, qu'est-ce que signifie, à part la virtuosité des formes, qu'est-ce que signifient ces ambiguïtés? Elles signifient en tout cas que le rapport genré dans les sociétés du paléolithique n'était pas aussi simple qu'on peut l'imaginer, qu'il y avait certainement une pensée de la relation entre le masculin et le féminin, de l'interpénétration entre le masculin et le féminin, qui était propre à ces sociétés et qui peut être impliquait la domination, mais qui peut être impliquait aussi d'autres formes d'échanges et de relations. Alors, pour les sociétés néolithiques, vous savez que à peu près 12 000 ans avant le présent, avec le réchauffement du climat, avec l'installation de la sédentarité, la domestication des plantes et des animaux, les choses ont radicalement changé dans les comportements de subsistance. Et elles ont aussi changé en ce qui concerne les rôles genrés. Et à ce moment, au moment où s'installe ces nouvelles formes de société, ces nouvelles formes de vie, les femmes ont dû se trouver dans une autre configuration. L'agriculture, l'élevage, la propriété de la terre, la volonté de transmettre les biens imposent la nécessité de multiplier les bras, d'avoir beaucoup d'enfants. Et donc les femmes ont dû se trouver chargées d'enfants nombreux et d'âges proches, et puis aussi non seulement la nécessité de travailler, mais aussi de défendre les biens et de transmettre les biens. Donc il fallait avoir des fils pour que les biens, le patrimoine puisse se transmettre par les hommes. Et la domination masculine pouvait aussi se transmettre de cette façon. Et cette nouvelle configuration implique une emprise accrue des hommes sur les femmes, des travaux plus durs, une nourriture moins riche, des maltraitances, une violence exacerbée. Pas dans toutes les sociétés néolithiques, mais dans la plupart d'entre elles. On en connaît où il y a des relations, des formes de transmission matrilinéaire qui sont sans doute plus favorables aux femmes, mais dans beaucoup d'entre elles, ce sont des transmissions patrilocales et patrilinéaires qui impliquent une emprise accrue des hommes sur les femmes, un accroissement des inégalités et probablement l'émergence des chefs. Au néolithique, donc, la condition féminine a dû devenir, dans certaines de ces sociétés au moins, plus difficile. Sédentarité, abondance des enfants, travaux domestiques liés à l'élevage, au travail de la terre. Apparition aussi de pathologies, des marques de carence et de malnutrition, gracilité accrue du squelette féminin, donc qui semble traduire la multiplication de mauvais traitements et une domination plus prononcée. Et on voit aussi que naît à ce moment-là le guerrier, hein, il y a des charniers qu'on voit apparaître dès le mésolithique, hein, dès 12 000 ans avant le présent, et on voit donc apparaître cette figure de l'homme armé décoré d'or ici, hein, on est à Varna en Bulgarie, et on voit aussi que les femmes sont souvent victimes de ces guerres, parfois sur certains sites on ne trouve pas de femmes parmi les morts, mais on peut imaginer qu'elles sont enlevées dans des phénomènes d'exogamie, en quelque sorte. Voilà. Alors, cependant, il faut faire la part de la diversité des cultures néolithiques. On trouve parfois dans certaines de ces sociétés des femmes honorées, parées, soit dans des sépultures, soit par des sculptures qui les représentent. Voilà. Et au musée de Montpellier, aujourd'hui, j'ai vu une de ces statues menhirs associées à l'exposition Soulages. C'est des choses qui m'ont beaucoup inspirée, et dont certaines sont des femmes. Il y a des hommes en armes, mais il y a aussi des femmes parées de colliers, etc., qui représentent des héros ou des héroïnes de ces groupes. Alors, donc, mon troisième point en ce qui concerne la préhistoire se situe donc autour de 5000
avant le présent, et au moment de ce qu'on appelle l'âge du bronze, au moment de l'invention du bronze, et en Mésopotamie, où se constituent des cités-États, dominées par des princes ayant un pouvoir politique et religieux. C'est à ce moment-là que l'invention des armes de métal impose la figure du guerrier, et où l'invention de l'écriture impose l'existence de codes, de codification des règles, des lois et des règles du comportement social, de la famille.

0: institutionnalise le patriarcat. Ça ne veut pas dire qu'il n'existait pas avant, mais ça veut dire que là, il va se trouver dans les institutions, dans les règles, dans les lois, dans les écrits. Et le règne du père se situe à tous les niveaux de la société, le chef d'État, le prêtre pour la religion et le père de famille. En général, les femmes sont reléguées au second plan, leur père, leur mari ou leur frère agissant en leur nom. On trouve aussi des formes de prostitution, d'esclavage, voire même, comme James Scott a pu l'écrire, de domestication des femmes qui sont exploitées pour justement leur, non seulement leur travail, mais aussi pour produire des enfants dans une société où il y avait une grande mortalité infantile. Alors pour conclure, voilà, est-ce qu'on peut penser la persistance de la domination masculine depuis le plus lointain de la préhistoire? J'essaie de vous montrer qu'il y avait quand même des formes de variation, des variations des formes de la hiérarchie intersexuelle au cours des temps préhistoriques selon les environnements, les modes de production et les modes de vie. Donc au paléolithique, des sociétés relativement égalitaires où on ne peut pas exclure l'idée d'une domination masculine, mais elle doit se situer plus dans les symboles que dans les relations de force physique. Au mésolithique et au néolithique, donc des sociétés plus sédentaires, paysans, agriculteurs et éleveurs, la domination masculine s'accentue et émerge la violence privée et la guerre. À l'âge du bronze, cette domination s'intensifie et s'institutionnalise, elle est portée par les structures sociales et religieuses. Alors, le regard porté sur la longue durée de l'histoire humaine nous fait percevoir la persistance jusqu'à nos jours de certains traits hérités du passé préhistorique. Et c'est vrai que les cadres des sociétés d'agriculteurs et d'éleveurs qui ont pu émerger au néolithique se retrouvent dans les sociétés agro-pastorales aujourd'hui. L'enfermement des femmes, la constitution d'une sphère domestique par opposition à la sphère publique à laquelle les hommes participent, le fait qu'elles ont beaucoup d'enfants et qu'elles sont requises pour avoir beaucoup d'enfants, le fait qu'elles se trouvent, leur virginité est jalousement protégée, le fait qu'elles doivent être cachées, voilées même, sont des choses qu'on retrouve dans les milieux, dans les sociétés agro-pastorales qui existent aujourd'hui. Et puis, cette institutionnalisation du patriarcat depuis 5000 ans, eh bien, en tout cas depuis la Mésopotamie jusqu'à l'Europe occidentale et tout le pourtour méditerranéen, ce sont des valeurs, des cadres qui se sont diffusés à travers en particulier les religions du livre qui ont repris, qui se sont instituées sur ces fondements-là. On sait que le judaïsme est fondé, enfin les patriarches juifs sont originaires de ces régions et donc se sont institutionnalisés, ont contribué, les religions du livre ont contribué à la diffusion et à la permanence de ces cadres patriarcaux qu'on retrouve aussi alors dans d'autres, enfin, sous d'autres formes d'origine à Rome avec le pater familias, tous les cadres extrêmement forts du pouvoir masculin sur ces sociétés, et qu'on va retrouver comme une association de tous ces paramètres dans nos sociétés, par exemple dans le code Napoléon dont je parlais tout à l'heure. Depuis deux siècles, dans nos sociétés, donc, les luttes féminines, les progrès techniques et les avancées biomédicales qui ont transformé le rapport des femmes à la reproduction et à leur reproduction et à leur corps, sont en train de recomposer les relations de genre dans nos sociétés, mettant en évidence leur plasticité, voire même leur réversibilité en fonction des contextes. La domination masculine, délétère, aliénante et dévalorisante pour les femmes, continue cependant d'exister au niveau individuel et social. Ça peut être une transgression, ça peut être quelque chose de licite, plus ou moins tacitement accepté par l'ensemble du groupe, et au niveau des idéologies et même des États. Elle n'est cependant pas une fatalité indépassable. Je vous remercie.
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6: Bienvenue à tous et toutes dans Allume la science, l'émission qui vous branche chaque semaine sur l'actualité des laboratoires de l'Université de Montpellier et de ses partenaires. C'est un fait qui a longtemps été frappé du sceau de l'évidence. Qu'il s'agisse de grammaire ou de société, le masculin l'emporte sur le féminin, c'est ainsi. Et quel meilleur moyen d'asseoir une domination que de l'inscrire comme une donnée biologique. Ainsi, chez les animaux, le mâle dominerait systématiquement la femelle. Alors quelques contre-exemples pouvaient être cités par-ci par-là pour parer cet argument d'autorité, tel que le matriarcat des éléphants, le dysmorphisme des hyènes, ou pire, l'appétit vorace des mantes religieuses. Mais ces exceptions ne servaient qu'à confirmer la règle, la domination masculine est une règle de la nature. Sauf que, en y regardant de plus près, cette domination masculine est loin d'être systématique. Chez nombre d'espèces de primates, les dames ne s'en laissent pas compter. Alors existe-t-il des structures sociales, des modes de vie, des données biologiques même, qui favorisent la domination, ou plutôt la dominance, on y reviendra, d'un sexe sur l'autre? Le rapport de dominance est-il obligatoire? Et quels sont les chemins évolutifs qui peuvent amener une espèce à pratiquer un type de dominance plutôt qu'un autre? C'est à ces questions qu'une équipe de chercheurs franco-allemands a tenté de répondre en compilant les études existantes sur le sujet. Notre invité fait partie de cette équipe. Ils ont publié dans la revue PNAS cette méta-analyse sur les variations de la domination mâle-femelle. On vous décrit tout ça en détail et on verra qu'au final, les femelles sont des mâles comme les autres. Avec nous dans le studio, Élise Huchard. Bonjour.
7: Bonjour.
6: Alors vous êtes chercheuse à l'ISEM, l'Institut des sciences de l'évolution de Montpellier, et donc vous avez participé à cette étude.
7: C'est ça.
6: Et bienvenue dans Allume la science.
7: Merci de me recevoir.
6: En deuxième partie d'émission, nous restons à l'ISEM et c'est Sylvie Roulant qui nous présente le plateau de palynologie, allergique s'abstenir. Allume la science, vous avez le programme, c'est parti.
8: Chargement de l'engin terminé. Nous sommes à 0 moins 60 secondes. 59, 58, 57, 56...
6: Alors Élise Huchard, dans cette étude, on va parler de domination, de pouvoir, de leadership ou encore de hiérarchie intersexuelle. Tous ces termes, ils font l'objet d'un glossaire dans votre étude. Alors d'ailleurs, je l'ai dit en introduction, c'est plutôt dominance que domination. Est-ce que vous pouvez nous dire pourquoi c'est important dès le début de se mettre d'accord sur la définition des termes et quelle est la différence justement entre domination et dominance ?
7: C'est important de se mettre d'accord sur les termes pour être sûr qu'on parle de la même chose, parce que sinon c'est une raison facile pour ne pas être d'accord, ne pas se comprendre. Donc c'est en général une des premières bases d'une étude scientifique, et on s'intéresse là vraiment à des phénomènes comportementaux complexes. Quand on parle de pouvoir, il faut clarifier quel aspect du pouvoir. C'est un concept

0: date qui vous fait dire que c'est l'un ou l'autre qui domine ?
1: Ouais, dans cette étude, on a essayé d'être aussi rigoureux et quantitatif et objectif que possible. Donc, ce qu'on a fait, c'est on s'est intéressé, on a utilisé que les données de la littérature. On a sélectionné les études pour lesquelles les auteurs ou les chercheurs avaient observé un certain nombre d'interactions agonistiques entre les primates et avaient quantifié le pourcentage d'interactions agonistiques soit gagnées soit par les femelles, soit par les mâles. Par interaction agonistique, c'est soit des interactions agressives, donc il y a vraiment de l'agression, un conflit, une dispute, soit des rituels qui sont très marqueurs du statut social. Donc, par exemple, chez les babouins chacmas que j'étudie, on a, et c'est très fréquent chez beaucoup d'espèces, quand un individu dominant s'avance, un individu subordonné va s'effacer, va le laisser passer sur son passage. C'est absolument pas une agression, c'est tout à fait paisible, c'est une règle de politesse en fait dans ces sociétés-là, mais qui marque qui est un très bon indicateur des relations de dominance entre les individus.
2: La première observation, donc, c'est que 47% des conflits documentés sont des conflits intersexes. Alors, dans l'article du Monde qui a repris votre étude, il parle de guerre des sexes. Est-ce que c'est une constante, la guerre des sexes ?
1: La guerre des sexes, en biologie évolutive, on utilise surtout ce terme pour parler, enfin, faire référence à ce qu'on appelle le conflit sexuel, qui est un conflit d'intérêts évolutif entre les mâles et les femelles. C'est une grande théorie qui dit que les mâles n'ont pas forcément les mêmes intérêts évolutifs que les femelles et que, du coup, il va y avoir un certain nombre de cas où ça va se traduire par notamment des conflits, souvent, enfin, parfois comportementaux. Comme dans les cas liés à la violence sexuelle, par exemple. Mais
2: ça laisse quand même, donc s'il y a 47%, ça laisse 53% des cas où c'est pas des conflits intersexes.
1: C'est ça. Après, nous, ce qui nous a surtout, enfin, ce qu'on cherchait surtout à quantifier, à comprendre quand on a quantifié le pourcentage de conflits qui se passaient entre les sexes plutôt que dans les sexes, c'est lié au fait que pendant très longtemps, on considéré en éthologie que les conflits, c'était en général quelque chose d'intrasexuel lié à la compétition. Et que, en gros, en général, les femelles étaient en compétition avec les femelles, souvent pour l'accès aux ressources énergétiques, aux ressources qui étaient importantes pour élever leurs petits, alors que les mâles, eux, étaient plutôt en compétition entre eux pour accéder aux femelles, qui est un peu le facteur limitant de leur reproduction. Et que, finalement, entre les mâles et les femelles, il n'y avait pas forcément tant d'agression que ça, ils avaient moins tendance à entrer en compétition. Parce que moi, pour avoir beaucoup étudié les relations de coercition sexuelle, notamment, j'étais très sceptique là-dessus. Et donc, on a cherché à le quantifier parce qu'on a eu du mal à trouver ces éléments quantifiés dans d'autres études. Donc, on s'est dit, c'est le moment de faire le point et d'essayer de regarder. Et on s'est rendu compte qu'effectivement, les conflits entre les mâles et les femelles étaient quand même très importants et représentaient au final plus que les conflits entre les mâles d'un côté ou les conflits entre les femelles d'un autre côté.
0: Alors justement, sur ces conflits, on l'a dit en introduction, on a longtemps considéré comme une évidence biologique qu'il y aurait une dominance des mâles sur les femelles, mais votre étude, elle montre que chez les primates, les mâles dominent strictement dans 17% des cas et les femelles dans 13%. Pour le reste, vous parlez de biais sexuel modéré. Qu'est-ce que ça recouvre, ça ?
1: Ça recouvre donc par la dominance stricte, ce qu'on a défini comme ça, c'est les cas où... pour ce qui est, si les mâles sont strictement dominants sur les femelles, ça voudrait dire que les mâles gagnent plus de 90% des interactions agonistiques entre mâles et femelles, donc quasiment tous les conflits. Et puis, de façon symétrique, quand les femelles sont strictement dominantes, elles gagnent tous les conflits sur les mâles. Et donc, la catégorie médiane, elle regroupe tout le reste, tous les autres cas. Donc, il peut y avoir des cas où il y a un biais quand même assez marqué, soit en faveur d'un sexe, soit en faveur de l'autre. Mais où un mâle peut routinement gagner un conflit sur une femelle et inversement. Et souvent, dans cette catégorie médiane, en fait, il y a plus de flexibilité dans les relations de dominance. Et si on prend deux groupes sociaux différents, on pourra trouver un pourcentage de dominance des femelles qui diffère passablement. Par exemple, je pense les bonobos, dans certains groupes, les femelles vont gagner 40% des conflits, dans d'autres 70%. De façon générale, c'est plutôt les femelles qui gagnent les conflits chez les bonobos. Mais on a déjà documenté un mâle alpha dans un groupe de bonobos, donc pour illustrer un peu cette flexibilité-là. Alors que c'est généralement largement plutôt des femelles qui sont alpha chez les bonobos.
2: Alors, dans votre étude, vous essayez de dégager, bien sûr, des facteurs qui puissent expliquer la dominance d'un sexe sur l'autre. Alors, le premier constat, c'est que les femelles dominent davantage chez les espèces où elles disposent d'un plus grand contrôle sur la reproduction et celles où la compétition entre elles, donc entre les femelles, est plus importante. Alors, d'abord, le

0: contrôle de la reproduction. Comment ça se manifeste? C'est quoi exactement?
1: Ouais, pour le mettre en termes très simples, c'est quel sexe a la capacité de décider si un accouplement a lieu, donc en d'autres termes, avec qui il ou elle peut s'accoupler et quand. Donc il y a des espèces où les femelles ont la capacité, par exemple, de refuser un accouplement sollicité par un mâle. Il y a aussi des espèces où c'est beaucoup plus difficile pour les femelles de refuser ces accouplements parce que, notamment, les mâles utilisent beaucoup de la coercition sexuelle. Donc, quand elles ont la capacité de refuser un accouplement, elles sont dans la position de décider est-ce qu'il a lieu ou pas. Et donc, on dit que le contrôle reproductif est plutôt biaisé vers les femelles. Quand c'est pas du tout le cas, par contre, il est plutôt biaisé vers les mâles.
0: Et sur la question de la compétition entre elles, alors on pourrait imaginer que si elles sont en compétition, c'est divisé pour mieux régner. En fait, non. En fait, elles vont être plus facilement dominantes là où elles sont en compétition entre elles.
1: Oui, en fait, en général, dans les espèces animales, le mâle est plutôt le sexe compétitif, notamment parce que ils sont souvent en compétition entre eux pour l'accès aux femelles fertiles. Et les femelles fertiles, souvent, c'est vraiment le facteur qui est limitant dans l'accès à la reproduction des mâles. Et donc, souvent, on a cette idée, je pense que c'est quelque chose de très très connu, les mâles vont être mieux armés, vont être plus gros, vont batailler entre eux pour l'accès à la reproduction. Mais c'est vrai dans beaucoup d'espèces, ça l'est pas systématiquement. Et il y a des espèces où c'est beaucoup plus symétrique, en fait, et où il y a aussi beaucoup de compétition entre les femelles, et où il y a autant de compétition entre les femelles qu'entre les mâles, notamment dans certaines espèces monogames. Par exemple, moi, j'ai étudié les suricates du Kalahari, et chez les suricates, les batailles entre femelles sont souvent plus violentes que les batailles entre les mâles, et donc on a les mâles et les femelles font la même taille, les femelles ont des canines tout aussi imposantes que celles des mâles, et du coup elles n'ont pas de mal à s'imposer par rapport aux mâles dans un conflit physique entre un mâle et une femelle. Donc on comprend bien que dans ces espèces où la compétition est également très forte entre les femelles, elles sont bien équipées pour la compétition, elles ont été sélectionnées pour être compétitives, et ça leur permet de s'imposer plus facilement par rapport au mâle.
2: Alors vous observez également que cette prévalence de la dominance féminine, elle s'observe davantage chez les espèces arboricoles que chez les espèces terrestres. Est-ce qu'on sait expliquer pourquoi ?
1: Oui, on pense que c'est essentiellement lié au contrôle reproductif, en fait, c'est plus facile pour les femelles d'avoir du contrôle sur les accouplements dans les espèces arboricoles, où on peut plus facilement, c'est un environnement 3D, où on peut plus facilement échapper à la surveillance des mâles, se soustraire aux tentatives de monopolisation sexuelle de la part des mâles. On peut plus facilement aller s'accoupler discrètement dans un environnement forestier. Donc tout ça, c'est des facteurs qui donnent plus de contrôle reproductif aux femelles. Et par ailleurs, en général, dans les environnements arboricoles, la compétition entre les mâles, elle va changer un petit peu les traits sélectionnés, c'est-à-dire que pour être très compétitif dans la compétition mâle-mâle dans les arbres, il vaut mieux être agile que être gros, parce que souvent être gros et fort, c'est plutôt un handicap pour se déplacer très rapidement, etc. C'est des courses-poursuites dans les arbres. Et donc, on a le dimorphisme sexuel, la différence de taille entre les mâles et les femelles est souvent moins important chez les espèces arboricoles que chez les espèces terrestres. Et ça, c'est un autre facteur qui va favoriser la dominance des femelles.
0: Alors, la domination des femelles, elle est également plus fréquente chez les espèces où les femelles sont philopatriques. Qu'est-ce que ça veut dire ?
1: Alors, le fait d'être philopatrique, c'est pour les éthologues la même chose que le fait d'être une société matrilocale pour les anthropologues. C'est une société où les femelles vont rester toute leur vie dans le groupe social où elles sont nées. Alors que les mâles, en général, quand ils arrivent à puberté, vont disperser, quitter leur groupe social et rejoindre un autre groupe social où ils vont faire leur carrière reproductive. Et donc, il y a tous les cas de figure chez les mammifères, et y compris chez les primates, des espèces où les femelles sont philopatriques, d'autres où c'est les mâles qui sont philopatriques. Et en fait, nous, ce qu'on pensait, c'est que là où les femelles philopatriques, elles maintiennent des liens sociaux très forts toute leur vie avec leurs apparentés, et que ça leur faciliterait le fait de faire des coalitions entre femelles contre les mâles, quoi. L'union fait la force, et donc de gagner, de s'imposer numériquement au moins par rapport aux mâles. Et en fait, donc c'est effectivement dans les sociétés philopatriques, il y a plus de dominance des femelles, donc ça va dans ce sens-là. Mais par contre, on a aussi testé un autre facteur pour pour, par rapport à cette hypothèse, qui est la capacité des femelles à former des coalitions femelles-femelles. C'est pas le cas dans toutes les espèces. Il y a aussi des espèces où on n'observe jamais de coalitions femelles-femelles. Or, il n'y a pas d'effet significatif sur la dominance. Donc, ça n'étaye pas vraiment notre hypothèse selon laquelle l'union fait la force. Je pense qu'il faudra plus de recherches pour mieux comprendre ce qui se passe. Et c'est possiblement lié, en fait, au fait, cet effet de la philopatrie peut refléter le fait que dans les espèces où les mâles sont très dominants, souvent, ils vont vraiment influencer les patrons de dispersion des femelles. Ils vont un peu disperser les femelles, notamment pour les inclure, par exemple, dans leur groupe social, dans leur pool de femelles. Et donc, en fait, ça reflète plutôt une relation entre la dominance des mâles et la dispersion des femelles qu'une relation entre la dominance des femelles et la philopatrie des femelles.
2: On a parlé de critères physiques tout à l'heure. Là, vous avez dit qu'il y avait quand même des espèces où les femelles étaient aussi fortes physiquement que les mâles. Est-ce qu'il y en a où c'est les femelles qui sont plus fortes, plus dominantes physiquement en termes de poids et de dentition que les mâles ?
1: Alors, c'est très rare chez les mammifères et particulièrement chez les primates. En général, quand il y a un sexe qui est plus gros et mieux armé que l'autre, c'est les mâles. Il y a beaucoup de cas où les femelles sont tout aussi armées et tout aussi grosses que les femelles. C'est par contre beaucoup plus rare qu'elles soient plus grosses que les mâles. Ça existe, et là j'ai pas immédiatement une espèce à vous citer, mais quand ça existe c'est très discret en fait. L'avantage en faveur des femelles est très discret et c'est peu probable qu'il donne vraiment un avantage physique dans les conflits.
0: C'est d'ailleurs ce que j'ai dit en introduction. La hyène, finalement, elle est pas si grosse que ça.
1: Les hyènes, elles sont l'avantage. Enfin, c'est 1 à 2% de différence de masse corporelle. Donc, ça fait pas du tout, enfin, forcément, la différence entre au niveau des conflits, quoi. Faut plus que ça. Et d'ailleurs, en fait, ce qui prolonge ce propos-là, c'est que tant que les différences de taille entre mâles et femelles sont modérées, en fait, n'importe quel sexe peut gagner sur l'autre. Et typiquement, chez les bonobos, les mâles sont un peu plus gros que les femelles, significativement plus gros que les femelles. Ça ne doit pas être très différent de la différence de taille entre les humains hommes et les femmes. Et malgré ça, c'est les femelles qui sont dominantes sur les mâles. Par contre, dans les espèces où le dimorphisme sexuel devient très très marqué, comme chez par exemple les babouins que j'étudie, les babouins chaque mâle, les mâles sont deux fois plus gros, plus lourds que les femelles, ou chez les mandrilles, les mâles sont trois fois plus lourds que les femelles. Là, c'est toujours les mâles qui dominent dans ces cas extrêmes.
0: Alors, vous vous êtes également intéressé à l'hypothèse donc, d'auto-organisation, c'est-à-dire l'équilibre entre les mâles et les femelles au sein d'un groupe. Est-ce qu'il y a plus de mâles, est-ce qu'il y a plus de femelles? Comment donc ce sexe ratio, il influence le rapport de domination?
1: Oui, on sait que dans les facteurs qui expliquent la flexibilité des rapports de dominance entre mâles et femelles au sein d'une espèce, donc voilà ce que vous avez dit, que le fait qu'un groupe, dans un groupe, il y ait un pourcentage de femelles dominantes plus important que dans un autre groupe, c'est en partie lié à cet effet du sexe ratio. On n'est pas sûr de comprendre complètement bien la relation encore. Il y a plusieurs hypothèses interprétatives et en fait c'est pas forcément ça marche pas forcément pareil dans les espèces où les femelles ont le contrôle reproductif et dans les espèces où les mâles ont le contrôle reproductif. Mais on pense que par exemple dans les espèces où les femelles ont le contrôle reproductif, quand il y a plus de mâles, en général elles sont plus dominantes et probablement parce que en fait le contrôle reproductif ça leur donne un levier de pouvoir sur les mâles, le fait de contrôler l'accès à la reproduction, ça encourage les mâles à être coopératifs pour pouvoir s'accoupler et du coup quand les femelles sont plus rares, elles sont elles négocient exactement, c'est un peu régi par la loi des marchés. C'est d'ailleurs le terme employé trade markets par les biologistes pour décrire ce phénomène.
2: Alors la relation mère-enfant, elle impacte aussi la dominance entre les mâles et les femelles, avec une plus grande dominance des mâles quand le développement des petits est plus lent et plus long, alors qu'une lactation courte favorise une dominance des femelles. Est-ce que vous pouvez nous expliquer pour quelles raisons ?
1: Oui, on pense que, enfin, notre hypothèse, hein, qui est aussi inspirée par la littérature anthropologique, mais c'est que avoir des longues périodes de dépendance des petits, c'est plutôt un handicap pour les femelles, parce que les femelles qui sont accompagnées d'un bébé dépendant qui est très vulnérable, elles vont hésiter en fait à s'engager dans des conflits physiques par rapport à des mâles. On sait qu'il y a régulièrement la mortalité des blessures qui sont causées aux petits au cours de conflits qui risquent d'escalader en fait physiquement. Et perdre un conflit, c'est beaucoup moins grave pour une femelle que perdre un bébé. Et donc on pense que pendant toutes ces périodes où elles ont un petit dépendant, elles vont plutôt fuir les conflits et que ça ne va pas les avantager pour s'imposer par rapport au mâle.
2: Et parmi toutes les autres variables qui ont été étudiées, il y a aussi les variables climatiques ou la disponibilité des ressources alimentaires. Est-ce que ça aura un impact sur l'évolution de la dominance entre les mâles et les femelles? Vous avez pu l'observer, ça?
1: Alors, on a testé l'effet de certaines variables climatiques. On n'a pas trouvé des effets. Alors, on a trouvé des effets, mais qui n'étaient pas très facilement interprétables parce que certains allaient dans un sens, d'autres allaient dans un autre. Et donc, il n'y a pas des effets directs très simples, en fait. Et ce n'était pas une grosse surprise parce que, en général, quand on cherche à comprendre comment les variables climatiques ou écologiques influencent les systèmes sociaux, souvent, ce n'est pas des effets directs et simples. Et donc là, ce qui se passe, c'est que les variables de saisonnalité, par exemple, dans les environnements très saisonniers, ça va déterminer les patrons de reproduction saisonnière des femelles. Est-ce que la saison de reproduction, est-ce que la saison où les femelles sont fertiles, est longue ou non? Et plus cette saison est courte, plus ça va avantager la dominance des femelles. Ça leur donne plus de contrôle sur la reproduction. Il y a moins de périodes où elles sont vulnérables par rapport à la coercition des mâles. Donc on pense que c'est plutôt lié. Le climat va influencer, façonner les stratégies de reproduction des femelles qui vont, et les stratégies d'histoire de vie qui vont elles-mêmes façonner les relations sociales.
0: Alors les auditeurs vivent avec nous les travaux qui ont lieu devant la radio. Donc pour terminer, donc on l'a dit en introduction, donc il y a quand même eu ce mythe de la domination masculine dans le règne animal qui s'est imposé pendant très longtemps. Est-ce que finalement c'est pas une projection des observateurs qui ont souvent été des hommes, des mâles aussi, une projection du patriarcat humain sur les animaux?
1: Oui, c'est une question qui m'est souvent posée et à juste titre en fait, parce que l'exemple des primatologues, il a été très utilisé par les philosophes féministes et des études de genre dans les années 80, notamment par Donna Haraway, qui est une très très grande philosophe, très très inspirante, qui a développé cette théorie des savoirs situés qui montrait que un scientifique, pour être scientifique, il n'en est pas moins un humain qui est façonné par les stéréotypes de la société dans laquelle il vit. Et que ça va souvent influencer la science qu'il fait et que la science n'est pas toujours aussi objective qu'elle voudrait bien le prétendre. Et elle a utilisé l'exemple des primatologues en montrant que du temps où la primatologie était encore très masculine, dans les années 60-70, ils sont beaucoup intéressés vraiment au rapport de dominance entre mâles, au conflit physique entre mâles, etc., sans beaucoup regarder ce qui se passait chez les femelles. Toutes les mâles occupaient toute la place et semblait très dominant et les seuls dans la... Voilà. Et quand la primatologie s'est féminisée, ça a vraiment beaucoup changé. Déjà, les questions qui étaient étudiées, on s'est beaucoup plus intéressé aux femelles, aux relations mère-enfant, aux stratégies des femelles, ça a beaucoup diversifié les questions. Mais aussi, on s'est rendu compte que les mâles n'étaient pas si dominants, comme cette étude le montre, que ce qu'on pensait, et que les enjeux de pouvoir n'étaient pas toujours dominés par les mâles, etc. Donc ça a vraiment changé la façon dont on a regardé les sociétés primates. Donc ça lui a plutôt... donner raison. Après, il faut nuancer par le fait que, bien sûr, la primatologie a connu tout un essor, une effervescence. Les primatologues ont été documentés d'autres espèces, dans d'autres milieux, dans d'autres écologies. Et donc, c'est aussi ça qui a contribué à diversifier notre image des sociétés primates. Voilà.
0: J'aimerais vous faire réagir à une citation de Françoise Héritier, donc l'anthropologue Françoise Héritier, grande spécialiste de la domination masculine. Donc dans l'ouvrage Masculin-Féminin, elle écrivait « On nous parle d'une nature qui serait plus violente chez les hommes, qui serait fondamentalement dominatrice, et on nous parle aussi d'accès de bestialité. Dans tous les cas, on a tout faux. Ce n'est pas une nature, c'est une culture. C'est justement parce que les humains sont capables de penser qu'ils ont érigé un système qui est un système de valence différentielle des sexes. Et cela s'est passé il y a fort longtemps. Alors est-ce qu'on peut en conclure qu'il existe des cultures animales ?
1: Oui, alors après, sur cette citation de Françoise Héritier, il y a beaucoup à dire. Déjà, on peut commencer par reprendre les résultats importants de cette étude qui montrent que la dominance des mâles n'est pas du tout la norme chez les sociétés primates comme on le pensait, ce qui nuance vraiment cette idée de naturaliser la dominance masculine et la violence du côté des mâles. En fait, les sociétés non humaines, elles sont très diverses, c'est ce qu'on l'a dit, et pas forcément, y compris des sociétés non humaines qui sont très proches phylogénétiquement des humains, là, comme celle des bonobos, où c'est les femelles qui sont le sexe dominant. Donc ça déjà, ça nous incite à vraiment beaucoup de prudence sur la naturalisation de la domination masculine. Pour l'instant, en tout cas, c'est pas du tout ce que disent nos résultats. Ça va plutôt dans le sens inverse. Et pour ce qui est des influences culturelles, c'est possible effectivement quand on regarde les sociétés, l'intensité, les formes que prennent la dominance masculine chez les primates non humains et chez les humains, il semblerait que ce soit peut-être plutôt pire chez les humains que chez les non-humains. Donc là aussi, ça nuance un peu cette idée-là et ça conforte un peu l'idée qu'il y ait des facteurs culturels peut-être très importants pour comprendre le patriarcat chez les humains. Et enfin, effectivement, là, on peut noter qu'on est vraiment au tout début de notre compréhension de l'importance des facteurs culturels chez les non-humains. Mais que nous, c'est une de nos pistes de recherche maintenant. On essaie vraiment de comprendre à quel point les facteurs culturels peuvent aussi façonner les sociétés des non-humains. Jusqu'à présent, on s'est intéressé à des comportements un peu isolés pour démontrer que c'était possible qu'ils soient transmis culturellement et pour démontrer que c'était possible que les animaux aient des comportements culturels. Ça y est, c'est admis complètement, c'est très bien établi scientifiquement. Donc maintenant, on est plutôt à essayer de comprendre vraiment l'importance des facteurs culturels sur à quel point ça peut façonner, par exemple, toute une structure sociale, tout un système de communication, comme ça peut peut-être être le cas comme c'est clairement le cas dans les sociétés humaines. Et bon, c'est encore trop tôt pour avoir des résultats tangibles là-dessus. C'est une énorme entreprise. Je pense que c'est voilà, il y a tout un pan de l'éthologie en ce moment qui s'attache à ça.
0: Et on continuera de suivre vos travaux. Vous retournez bientôt sur le terrain
1: L'été prochain. Voilà, tous les étés.
0: Merci beaucoup, Élise Huchard.
1: Avec plaisir.
0: Et on passe maintenant à notre séquence reportage. Aline.
2: Oui, et pour ce deuxième reportage à l'Institut des sciences de l'évolution de Montpellier, nous partons sur le plateau de palynologie, qui, comme son nom ne l'indique pas forcément, est l'étude des grains de pollen. Alors Sylvie Rouland nous montre dans un premier temps comment on extrait les grains de pollen des sédiments pour ensuite les identifier au microscope. Et avec près de 30 000 taxons, la collection de référence de l'ISEM est l'une des plus importantes collections palynologiques au monde.
3: Bonjour, je m'appelle Sylvie Rouland et je travaille à l'ISEM dans l'équipe DIP et je m'occupe de la salle de palynologie. Alors, c'est l'étude des grains de pollen. Voilà, donc l'étude des grains de pollen va vous permettre de reconstituer un petit peu en environnement par rapport à la végétation, au climat et à l'impact anthropique.
4: On entre dans une salle avec un sas et des blouses blanches. Qu'est-ce que c'est cette salle ?
3: Alors c'est la salle où on fait les extractions des grains de pollen à partir des carottes sédimentaires. Donc on s'équipe de blouses pour éviter de contaminer nos prélèvements.
4: Qu'est-ce que vous récupérez comme matériaux et comment vous procédez pour en extraire les grains de pollen ?
3: Alors je récupère quelques grammes de sédiments et ensuite je leur fais différents traitements chimiques aussi en fonction de la nature du sédiment. On peut par exemple éliminer les carbonates, défloculer les sédiments, faire des tamisages. Le but étant de nettoyer au maximum ces sédiments sans détériorer les grains de pollen, mais qui sont quand même assez costauds et on peut utiliser des produits extrêmement dangereux. C'est pour ça qu'on travaille sous Sorbonne. Donc ça nous préserve, nous, et ça préserve aussi les échantillons d'une éventuelle contamination qui aurait pu se faire dans la pièce.
4: Et de là, vous les mettez donc sur une lame pour les passer dans la pièce où il y a les microscopes ?
3: Exactement. Ensuite, on monte ça s'appelle des culots, l'échantillon qu'on a recueilli à la fin du traitement. On les monte sur des lames, entre lames et lamelles. Et ensuite, on passe dans la salle de microscopie pour les compter, enfin les identifier et les compter.
4: Combien ça mesure un grain de pollen, c'est tout petit ?
3: Alors, c'est tout petit, c'est entre 10 et 50 microns. Voilà. Alors, sur votre lame, vous avez différents types de grains de pollen. Donc, la première chose, ça va être de commencer à prendre la reconnaissance des différents types de grains de pollen. Ils ont des caractéristiques spécifiques qui permettent de les identifier. Vous avez ce poster là-bas où...
4: On va regarder.
3: On va regarder. Ce qui permet de les reconnaître, c'est la taille, la forme, et vous voyez, vous avez des sillons, ce sont les traits que l'on peut voir, ou des pores. on va dire, ces ouvertures. Certains ont des ballonnets, donc toutes ces caractéristiques vont permettre d'identifier un grain de pollen.
4: Et donc à partir du grain de pollen sous le microscope, vous arrivez à déterminer de quelle plante il s'agit ?
3: Alors, la famille, le genre, mais au moins la famille, oui. Là, par exemple, vous avez un atlas, comme on passe devant, où vous avez des photos. Donc l'atlas, c'est un peu comme une collection de références, mais... au moins, c'est plus facile à consulter. Ou vous avez des grains de pollen qui sont pris en photo sous différents angles, avec les différentes caractéristiques. Et donc ça, c'est un outil de travail très important pour les gens pour les chercheurs en palynologie.
4: Et alors justement, les boîtes dont vous m'avez parlé tout à l'heure, j'en vois beaucoup. Combien vous avez d'échantillons de grains de pollen ici à l'ISEM ?
3: Alors, dans ces boîtes, on a environ 50 000 lames.
4: Avec à chaque fois des variétés différentes ?
3: Exactement, oui. Alors, il y a des taxons qui peuvent se retrouver sur différentes lames, mais ils vont provenir d'origines géographiques différentes. Donc ils ne vont pas forcément avoir tout à fait les mêmes caractéristiques physiques.
4: Là, c'est des pollens du monde entier ou il y a des régions en particulier ?
3: Alors, c'est des pollens du monde entier et on a une jolie collection d'Asie et d'Afrique. Donc ça, ce sont des grains de pollen actuels. Et la collection, elle a débuté dans les années... en 1945, je crois. Et alors cette collection, on a quelque chose qui est important aussi, on l'a transformée, oui, on peut dire ça, en base de données et qui est consultable par tout le monde. Donc l'avantage, c'est que quelqu'un qui travaille en Bretagne peut regarder s'il y a le taxon qu'elle cherche, des photos, et si jamais il n'y a pas de photos, elle peut nous contacter, on peut lui en faire, c'est plus pratique qu'un petit voyage.
0: Merci beaucoup Aline. Allume la science, c'est déjà fini pour aujourd'hui. Un grand merci à Alice Rollet pour la réalisation de cette émission. On se retrouve la semaine prochaine. D'ici là, restez branchés.
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11: Bienvenue, bienvenue.
12: Bonjour à toutes et à tous et bienvenue dans Ici l'ombre, votre rendez-vous estival sur Divergence FM de 17 à 18h et en rediffusion le lendemain de midi à 13h. Au programme aujourd'hui, vous retrouverez deux interviews consacrées au festival des Trans Seven Hall, suivi d'une interview pour le festival des musiques du monde à Clapiers et enfin un nouvel épisode de l'UMLU proposé par l'UM de Montpellier. Mais on commence tout de suite avec un peu de musique et on écoute Summer Breeze de God Street Park.

0: 18 et 19 juillet prochains.
1: Alors, comme tous les ans, on va parler des Trans-Sévenols. Et on a Sébastien avec nous, on est ravis de vous recevoir à nouveau dans les studios de Divergence. Ces nouveaux studios de Divergence, n'est-ce pas ?
2: Bonjour, oui, je découvre.
1: Voilà, alors on va parler du Festival des Trans-Sévenols 2026, c'est la 29e édition, Sébastien, ça rajeunit pas les gens, ça.
2: Et non, ça nous rajeunit pas.
1: Et puis, on va parler de ça, mais on va aussi parler de tout ce que vous faites en dehors de ce festival et nous rappeler un peu l'association aussi, les Elvis Platinés, c'est ça ?
2: Exactement, oui.
1: Voilà. Alors, bah, écoutez, on va commencer par ça un peu,
2: oui.
1: En quelques mots, hein, tout ce que vous faites autour toujours de Sumen dans le Gard. Dans le Gard, j'allais dire presque dans l'Hérault, hein, c'est pas loin.
2: Bah, oui, on est collègues, hein, je quand même. Et puis notre communauté de communes est à cheval sur deux départements.
1: Ouais, alors là, ce que j'allais dire, c'est Gard-Hérault. Hein,
2: Gard-Hérault,
1: voilà.
2: Ouais.
1: Alors donc, racontez-nous un peu depuis combien de temps ça dure, depuis, et qui toutes ces actions que vous menez à l'année aussi.
2: Eh bien, l'association Les Elvis Platinés, c'est l'association qui produit le festival Les Trans-Sévenols, mais qui produit également la saison itinérante qui se déroule tout au long de l'année. Mmh. Sur ce territoire du Sud-Cévennes qui englobe Sumen, donc on mord un peu sur le Gangeois, le Viganais, un peu sur Saint-Épolype-du-Fort.
1: D'accord.
2: Voilà, c'est un bassin de vie. Et donc, de septembre à juin, on va proposer différents types d'actions culturelles autour des mêmes disciplines que le festival, c'est-à-dire les musiques actuelles et le théâtre de rue, les arts de la rue.
1: Voilà, les arts vivants.
2: Donc du coup, on va avoir des temps de diffusion, on a une programmation musicale régulière à Sumen qu'on appelle les clubs Trans-Sévenols avec principalement des artistes régionaux. On va faire des partenariats avec des villes ou des communautés de communes. Donc là, la plupart du temps, on va proposer des spectacles de rue dans les villages.
1: Ouais, c'est une façon d'investir le territoire,
2: voilà. Hein,
1: vraiment, et de montrer que la culture, elle n'est pas que dans les grandes villes.
2: Ah non, elle n'est pas que dans les grandes villes, je confirme. Oui.
1: Ouais, elle est là aussi, nos territoires.
2: Et elle est très riche. Et puis après, on fait pas mal d'actions avec les établissements scolaires, du primaire au lycée. Et enfin, on accueille des artistes aussi en création, en résidence. Donc là, on a deux points d'attache. On a nos bureaux qui sont situés au sein d'un tiers-lieu qui s'appelle la Filature du Mazel à Val-d'Aigoual, où là, on a des espaces de résidence.
1: D'accord.
2: Et depuis 2025, on a développé un partenariat avec le Centre Louis de Fonds qui se situe au-dessus du Vigan et qui est un lieu d'apprentissage pour des jeunes mineurs isolés. Et donc, dans cet espace, on accueille des artistes en résidence toute l'année. On a créé un dispositif qui s'appelle ECO et on accueille, facilement une quarantaine de projets artistiques par an.
1: C'est considérable. Hein. Donc, c'est vraiment, c'est bien plus que le festival. Mais maintenant, on va revenir progressivement vers l'événement quand même. Ce festival qui mobilise quand même beaucoup d'énergie, beaucoup de bénévoles, beaucoup de personnes qui y travaillent à l'année. Hein.
2: Oui, c'est ça, on est une équipe de 5 personnes qui travaillons à l'année pour la préparation du festival et puis pour le reste. Et puis après, effectivement, les Elvis Platinés, c'est une association loi 1901, agréée jeunesse et éducation populaire.
1: Voilà.
2: Et donc, on est dans un vrai fonctionnement démocratique associatif avec un conseil d'administration élu chaque année, avec des personnes du territoire. Mmh. Et donc, le festival, ça mobilise 220 bénévoles adhérents.
1: C'est considérable. Hein,
2: pendant, on va dire, la semaine de montage avant le festival et la semaine de démontage après. Donc, ça fait pas mal de personnes mobilisées.
1: De mobiliser, et donc, on va venir maintenant au cœur de notre entretien sur le festival 2026, la 29e édition. Alors, c'est le 18 et le 19 juillet, et c'est à Sumen, on l'a déjà dit dans le Gard. Alors, qu'est-ce qu'il y a à chaque fois qu'il y a un festival, je sais aussi que vous sélectionnez des artistes, hein, bien entendu, et puis vous essayez de donner la chance à de jeunes artistes locaux de se produire dans ce festival. Il y a les grandes scènes, les artistes, et puis il y a ceux que vous mettez en avant parce qu'ils le méritent, et puis il faut qu'ils se fassent connaître. Et puis souvent, après, ils reviennent quand ils sont connus.
2: Oui, tout à fait. Ça, c'est notre positionnement. Ça fait depuis 2012 qu'on a décidé d'arrêter de programmer des grosses têtes d'affiches à Sumen, parce que ça ne sert plus à rien et que de toute façon, on n'a plus les capacités.
1: Puis c'est que ça coûte cher.
2: Ouais, et puis c'était pas l'esprit du projet. Et les Trans-Sévenols, c'est un festival de découverte artistique. Donc nous, notre mission, c'est de proposer des artistes en développement, émergent, intermédiaire, on les appelle comme on veut. Mais il y a à la fois des jeunes projets, mais à la fois des artistes plus établis, mais qui vont être plutôt

0: sur des niches ou des publics spécifiques, etc.
1: Voilà. De la musique un peu originale aussi, on
0: oui,
1: peut dire.
0: Alors,
1: il y a un peu de ça aussi.
0: Oui, nous, on va proposer de la pop, du rock, du rap, de l'électro, des musiques du monde, de la chanson. On est
2: œcuménique,
0: éclectique. Mais du coup, oui, ce qui nous importe, c'est la singularité du projet, le rapport au public. Il faut que ça soit un spectacle. Il faut qu'il y ait voilà, ça c'est pour nous c'est important.
1: Et une communion avec ce public. Il ne faut, faut pas que ça soit juste quelqu'un qui arrive et puis qui nous débite 3-4 chansons.
0: Ça on n'aime pas.
1: Et qui s'en va.
0: Ça on n'aime pas. Et donc du coup voilà. Et puis après faire découvrir des talents. Donc c'est dans ce cadre-là que
1: vous avez des tremplins, je crois.
0: Oui,
1: enfin, des choses comme ça.
0: On a créé un dispositif de repérage,
1: ouais, repérage
0: qui existe depuis 15 ans, qui a permis de faire découvrir des artistes comme La Pietà, comme Eclose par le passé. Cette année c'est Yuna Foster qui en est lauréate. Et puis après sur le reste de la programmation, on est sur des artistes voilà, qui ont leur public au niveau national mais qui ne sont pas chroniqués dans les grands médias mainstream, mais qui en demeurent, qu'ils ont quand même un potentiel de notoriété à venir qui est pour nous important.
1: Et puis je pense qu'au niveau même purement de la réflexion globale sur les festivals et la culture, je pense qu'il et que c'est un peu fini, à part pour les très très grands artistes, entre guillemets, quand je dis grands, qui se produisent dans des lieux, des stades, des choses comme ça. Je crois qu'on revient plutôt à des jauges plus raisonnables, avec des salles de 300, 500, 600 places, mais pas plus, vous voyez. On revient plutôt à ça. Et puis permettant d'avoir plus de contact avec le public. C'est quand même plus intéressant d'aller voir quelqu'un que vous voyez bien. Quoi.
0: C'est exactement ça. Nous, on est passé dans les années 2000, on avait des jauges à 3000. Ah ouais. Là, maintenant, avec le parc Lucie Aubrac, on est sur une jauge à 1200.
1: Parfait,
0: et nous, ce qu'on vend, c'est, donc, vous l'avez compris, la découverte, la curiosité de découvrir des artistes, pas médiatisés extrêmement. Et surtout, c'est l'expérience festivalière. Ouais. Voilà. Les Trans-Cévenols, c'est un village sumaine. Un territoire,
1: investi
0: les Cévennes,
1: pendant ces jours-là.
0: Ouais. Des bénévoles, une proximité avec les artistes qui est possible. Voilà, c'est tout ça qu'on met en avant.
1: Et il y a aussi de quoi se loger. Il y a des tentes, hein, je crois. Il y a un camping.
0: Oui.
1: Beaucoup de choses qui permettent justement cette convivialité.
0: Alors, le festival met en place un camping sur les abords du stade avec des espaces à l'ombre pour les détenteurs de billets. Oui. Et puis après, bon, ben, c'est les Cévennes. Il y a des campings, il y a des gîtes, il y a tout ce qu'il faut à proximité.
1: Il y a
0: des rivières. Alors, sur Sumène même, elle est un peu asséchée à cette période-là. Mais on a l'Hérault qui se situe dans la vallée d'à côté. Et qui, voilà. Donc, il y a quand même de quoi se passer du bon temps.
1: Oui, et puis surtout se rencontrer, c'est pas que les artistes, on a bien compris, c'est aussi les festivaliers qui se rencontrent eux entre eux. Hein, entre eux, avec vous, bien sûr, et avec les artistes, mais ils font partie intégrante du festival.
0: Oui, on essaie en tout cas de faire en sorte qu'ils soient sensibilisés au contexte dans lequel ils viennent se produire.
1: Voilà, c'est ça. Et puis c'est un peu de responsabilité aussi au niveau écologique, à des tas de niveaux, et éviter que ça soit un embouteillage de voitures. ce que vous dites, on essaie.
0: Oui, alors l'embouteillage de voitures,
1: il y en a forcément.
0: Mieux, parce qu'on est mal desservi par les transports en commun. Mais par contre, oui, le festival essaie de réduire son impact carbone. Donc on est dans des dispositifs type les labels, événements détonnants, etc. On a toute une voilà, il y a pas mal de la promotion des mobilités douces. Enfin, il y a beaucoup de sujets qu'on traite. L'origine aussi des produits mis en vente auprès du public.
1: C'est le circuit court local.
0: Dans la mesure du possible, on travaille avec les agriculteurs du territoire. Bien sûr.
1: Et au niveau aussi boisson, je suppose.
0: On travaille avec des brasseurs artisanaux. On essaie au maximum de travailler là-dessus. Et puis après, tous les enjeux aussi de réduction des risques festifs, de lutte contre les violences sexistes et sexuelles en milieu festif. Voilà, on a toute une politique autour de ça.
1: Oui, bah c'est extrêmement important. Et puis, c'est ça qui fait que je pense que le public, il aime venir vous voir et il aime revenir vous voir. Vous avez des festivaliers depuis des années, je pense, qui viennent tous les ans.
0: Depuis 29 ans, oui, on a un public fidèle. Après, ce qui est intéressant, c'est que nous aussi, depuis toutes ces années, on fait évoluer la programmation artistique et musicale du festival.
1: Pour l'ouvrir.
0: Ce qui permet aussi de renouveler renouveler les publics. Donc on reste toujours attaché. Les Transsevenols, quand on l'a créé, on était des jeunes habitants de Sumène et des Cévennes. Voilà. Et donc on programmait de la musique de notre génération. Maintenant, bon, ben, 29 ans plus tard,
1: on évolue.
0: Il faut qu'on soit attentif. On veut que le festival garde cette image d'un festival ouvert à tous et pas un festival de personnes de notre génération.
1: Oui, qui se reproduiraient voilà. Entre eux.
0: Donc ça demande un gros travail de renouvellement de veille en termes de programmation, se tenir au courant de l'actualité musicale pour ce qui concerne les concerts, etc. Voilà. Et c'est vrai qu'on a quand même un public de festivaliers, festivalières qui se renouvelle pas mal aussi chaque année.
1: Ah bah ça, c'est super. Et puis surtout, comme vous me disiez, les jeunes générations qui arrivent, qu'eux, ils n'ont pas connu les Transsevenols il y a 30 ans, puisqu'ils n'étaient pas nés.
0: Non, ils n'étaient pas nés, c'est vrai. Après, voilà, c'est sûr que le public 15, 20, 25, il est plus difficile à capter. Bon, bah, c'est un peu le lot de pas mal de festivals. Oui. Mais par contre, on arrive à avoir un public de 25-35 et c'est pour ça qu'on a les deux soirées musicales qui sont un peu chartées, j'ai envie de dire, musicalement, avec un samedi plutôt sur des esthétiques musique électronique, pop urbaine, rap hip-hop, et puis un dimanche qui est plus chanson, militante, etc. Et puis, bon, avec un final quand même électro-musique du monde, mais on essaye de trouver des équilibres pour contenter tous nos publics.
1: Voilà. Et bien, si vous voulez, on vient à la programmation de ce festival. Alors, on va être original, on commence par le samedi.
0: Allez-y.
1: Alors, commencez à nous décrire un peu tous ces artistes qui vont. Alors, vous n'avez peut-être pas le temps de dire tout.
0: On y va. Deux mots-clés pour chaque.
1: Allez, on est parti.
0: Donc, le samedi, on a Yuna Foster, donc, comme on l'a dit, qui est la lauréate de notre dispositif de repérage 2026, une jeune artiste gardoise qui fait de la pop urbaine. C'est un duo assez intéressant que j'invite vraiment à découvrir, qui a été donc sélectionné parmi 133 candidatures du dispositif partenariat avec Victoire 2 et Paloma. Ensuite, on a Catégorique, qui est une artiste suisse. C'est une rappeuse qui maintenant doit avoir une bonne douzaine d'années d'expérience scénique, etc., mais qui a eu un gros coup de visibilité dans sa carrière par son passage à la Nouvelle École, qui est le tremplin, la Starac du rap qui est diffusée sur Netflix. Et donc ça a donné une grosse visibilité. Donc là, elle vient de sortir un nouvel album au mois de mai. Voilà, c'est du rap féminin comme on l'aime. Et puis la soirée se clôture avec Antes et Mazzes. C'est un duo de rappeurs de Rodez, en fait. Et qui est en train de percer au niveau national. Et ce qu'on aime bien chez eux, c'est ce côté rap de la ruralité. Voilà, forcément, ça nous parle. Oui, mais rap de la ruralité ouvert au monde, si vous voyez ce que je veux dire.
1: Oui, je veux dire, parce qu'on a toujours ces clichés, hein, soyons clairs. Surtout quand on n'est pas un spécialiste ou qu'on vient d'une génération comme la mienne, où si le rap, c'était pas encore très connu, et ça n'existait même pas beaucoup. Et donc on a eu tendance à enfermer le rap dans des clichés,
0: oui.
1: Vraiment des clichés. Et puis après, quand on s'intéresse ou quand on commence à dire « écoutons un peu cette musique », on se rend compte qu'est-ce qu'il y a comme différence ? Qu'est-ce qu'il y a comme rap différent ?
0: Ah ben le rap, il s'est hybridé avec les musiques du monde entier.
1: Voilà, c'est
0: et c'est ça qui fait sa force et sa richesse et qui fait qu'aujourd'hui, c'est la première musique écoutée en France.
1: Oui, c'est tout simplement. Alors donc, on a vu cette programmation de samedi. On pourra mettre dans le petit article de quoi écouter ces artistes aussi. Maintenant, on va passer au dimanche. Alors dimanche, j'avais dit, on va changer un petit peu d'atmosphère en quelque sorte, sauf pour la fin. Hein, on peut dire ça comme ça.
0: Oui, voilà. Bah, sur la soirée du dimanche, cette année, on a eu l'occasion et l'envie de réinviter un artiste qui est connu quand même nationalement, qui s'appelle HK. Qu'on avait eu l'occasion d'accueillir déjà par le passé sur les Transsevenols avec son précédent projet, Ministère des Affaires Populaires.
1: Et c'est pas mal, j'avais beaucoup le titre.
0: Bah, c'était déjà du rap musette très engagé, très militant à l'époque. Il était venu pour les 10 ans du festival en 2007, ils étaient revenus en 2009. Et ensuite, HK était venu lors d'un concert de soutien en 2011 ou 2012, au tout début du projet, ça s'appelait HK et les Saltimbanques.
1: D'accord.
0: Donc depuis, le projet s'est développé. Il a eu la notoriété qu'il a eue avec certains morceaux qui ont été
1: repris,
0: partagés sur les réseaux sociaux, dans les manifestations. C'est vraiment un artiste très, très engagé. Et là, il se trouve qu'il sort un nouvel album. Et voilà, on a eu l'occasion de le réinviter. Et c'est vrai que c'est une soirée un peu particulière, parce que vous l'aurez remarqué, contrairement au samedi et contrairement aux années précédentes, on n'a pas trois groupes, mais on n'en a que deux. Parce qu'en fait, on fait une une soirée autour d'HK. C'est-à-dire qu'on va pas être sur un format festival classique avec un concert de une heure, voilà, un peu machin. Mais... Non, là, on a un vrai concert d'HK. De voilà 1h30 ouais, voilà un format classique et ensuite la soirée se clôturera avec une jeune artiste qui s'appelle Charou que j'avais découvert au Babel XP à Marseille il y a 2 ans maintenant et c'est une productrice électro et qui fait donc de la musique électronique avec des samples de musique traditionnelle des pourtours de la mer Méditerranée.
1: Ah, ça c'est, ouais, Grèce, c'est très intéressant.
0: Grèce, Liban, Israël, Afrique du Nord, Maghreb, etc. Et de ces cultures-là et de chants aussi de femmes de ces pays, elle en a fait une musique très festive et très entraînante.
1: Et ben voilà, donc ça c'est très original aussi, hein, c'est superbe. Alors qu'est-ce qu'il y a d'autre aussi dans ce dimanche? On n'a pas dit tout le monde. Hein.
0: Non, mais après le festival, là on a beaucoup parlé du parc Lucie Aubrac, mais après
1: il y a aussi
0: tous les spectacles de rue voilà, qui ont lieu en journée. Grosso modo, le festival il démarre le samedi avec la grande parade à roulettes sur la voie verte, le banquet d'ouverture à midi. Toute l'après-midi, en fait, il y a des spectacles qui vont se succéder, voire être en parallèle.
1: Il y en a un là-bas et un voilà, ici, voilà.
0: Dans tout le village, ça va être grosso modo de 13h jusqu'à 19h pendant les 2 jours. Et là, on aura des plein de spectacles, on aura des compagnies comme la compagnie Anonyma Teatro avec Muppets Rhapsody, on aura la compagnie La Brebis Enragée avec Le Prénom, un spectacle de danse assez engagé sur la question de l'identité et du colonialisme. On aura la Fanfare des Cadors de Montpellier qui revient après un premier passage il y a plus de 20 ans peut-être sur le festival. On aura Fanfare Déon.
1: Je vois le programme qui défile devant moi. Là.
0: On aura la compagnie Fatra, enfin, je ne vais pas tous les citer, mais il y en a beaucoup. Et puis on a un off aussi qu'on a structuré depuis 2025 avec 6 compagnies sélectionnées. La plupart sont des compagnies de la région, on va dire Garéro principalement, ouais, de spectacles en création avec à la clé un prix du public de 1 000 euros pour le spectacle qui rencontrera le plus grand succès public sur le festival.
1: Bah tout ça c'est très bien, et puis surtout ça permet à ces personnes, à ces artistes de travailler. Parce que soyons clairs, c'est dur la culture. Hein. C'est pour, et pour eux, beaucoup aussi. Pour les organisateurs de festivals aussi. Nous, on en parle souvent ici.
0: Disons que les artistes sont le dernier maillon de la chaîne. Et c'est eux qui... Toutes les galères des structures en amont, c'est eux qui les prennent.
1: Oui, parce qu'il y a moins de festivals, ou du moins il y a moins de voilures dans les festivals, moins d'argent tout simplement.
0: La diffusion elle a baissé d'au moins 30%, le montant des sessions il est rogné, c'est vraiment compliqué pour les artistes actuellement.
1: Oui, et puis parlons aussi de ceux qui en vivent, qui ne sont pas des artistes en première ligne, mais indirectement, les intermittents du spectacle, eux, ils ont besoin de travailler. Et quand est-ce qu'ils peuvent travailler? C'est souvent l'été, hein, soyons clairs. Hein. C'est là qu'ils peuvent vraiment bosser. Et alors, si on leur dit, ah ben non, là on coupe, et puis là on coupe, et puis là on coupe, est-ce qu'ils vont pouvoir avoir suffisamment de prestations?
0: C'est un vaste débat.
1: Débat.
0: Oui, c'est compliqué. Il y a beaucoup d'artistes qui sortent de l'intermittence. Hein.
1: Avec les artistes, en tout cas, que vous invitez, je crois que il va y avoir des réflexions sur ce sujet aussi. À mon avis, avec HK par exemple. Voilà. Donc, écoutez, on arrive doucement. Enfin, on peut encore parler un petit peu, peut-être. Quelques minutes, si vous avez des choses que vous vouliez encore préciser, peut-être comment s'y rendre, comme vous voulez.
0: Oui, non, ben après, comme vous voulez. Dire aussi qu'autour de toute cette programmation, il y a aussi des temps de convivialité qui sont proposés sur le festival. On a des espaces familles qui sont mis en place avec des partenaires comme le Centre socio-culturel Agantique de Ganges ou la Bougeotte, où on a des coins enfants où on peut venir, si on a des tout petits, on peut venir les langer, on peut venir faire des jeux d'eau. Voilà. Si on a des plus grands, on peut venir faire des jeux en bois, etc. On a des ateliers de fabrication de masques à partir d'éléments naturels qui sont mis en place. Voilà. L'idée, nous, c'est que vraiment, on puisse venir...
1: En famille.
0: C'est safe, c'est voilà. Sympa, voilà, c'est en ça. Famille. Puisque c'est d'actualité, dire aussi qu'on prête attention à la qualité d'accueil du public et que du coup, il y a des fontaines à eau qui sont positionnées un petit peu partout sur le festival. Voilà. On peut venir avec sa gourde. On a des bénévoles qui sont là avec des brumisateurs pour pouvoir vous hydrater, etc.
1: Rafraîchir un peu.
0: Parce que ça devient un vrai sujet. Donc voilà, il y a tout ça qui est mis en place.
1: Et c'est pour ça, mise en place, mais donc, comme on disait, avec beaucoup, beaucoup de bénévoles qui travaillent.
0: Ouais.
1: Vous aviez le chiffre,
0: moi, peu plus de 200 bénévoles adhérents sur le festival.
1: 200 bénévoles. Ouais. Mais il faut bien ça.
0: Ben, entre tous les postes différents, que ce soit la gestion de la circulation, l'accueil du public, les stands buvettes et restauration, l'accueil
1: montage,
0: des artistes.
1: Démontage, comme vous avez
0: le montage et le démontage. Il y a beaucoup, beaucoup, beaucoup de besoins, et donc du coup on a la chance d'avoir ces gens qui se mobilisent chaque année pour le festival. On a un tiers des bénévoles qui sont des habitants de Sumène et le reste qui viennent de la région ou de la France entière passer leur week-end pour donner du temps au festival, et ça c'est hyper précieux.
1: Et vous êtes quand même bien soutenu aussi par la municipalité, je suppose. C'est une visibilité pour Sumène.
0: Oui, la municipalité nous aide beaucoup, notamment en matière logistique ou de mise à disposition de salles, de matériel, etc.
1: De chaises, de je sais pas quoi.
0: Un peu de financement, ouais. Et puis après on a toutes les strates,
1: département,
0: région, ministère de la culture,
1: bien sûr.
0: Puis voilà, on a toutes sortes de partenaires. Ouais.
1: Ouais, bah c'est très important. Bah merci, Sébastien, d'être venu.
0: Bah merci, Divergence FM.
1: Voilà, on va juste rappeler les dates. C'est
0: 18 et 19 juillet.
1: Et c'est
0: à Sumène, à côté de Ganges.
1: Tiens, il y a Eva qui arrive. Bonjour Eva. Allez, donc merci à Alice pour cet enregistrement et à très bientôt.
0: Merci.

0: C'était Sébastien Toureil au micro d'Olivier Nautal, suivi d'un extrait musical de Charou que vous retrouverez au Festival des Trans Sevenol le 19 juillet. Cette interview nous donne l'occasion de vous faire découvrir ou redécouvrir l'artiste Yuna Foster qui se produira le samedi 18 juillet au Trans Sevenol et que nous avions reçu en interview il y a quelques mois.
1: Au mois de janvier dernier, le Festival des Trans Sevenol lançait son dispositif de repérage dédié aux artistes émergents d'Occitanie. Yuna Foster, bonjour, vous êtes la lauréate de ce dispositif pour l'édition 2026 du festival qui fêtera ses 29 ans en juillet prochain. Bonjour et merci d'être avec nous au micro aujourd'hui de Divergence. On va aujourd'hui retracer votre parcours qui vous a amené sur la scène des Trans Sevenol. Alors, pour commencer, comment est-ce que vous êtes tombée dans la musique ?
2: Alors déjà, bonjour et merci de m'accueillir, c'est incroyable. Donc moi c'est Yuna Foster, je fais de la musique depuis que j'ai 8 ans. Et comment je suis tombée dans la musique? Alors mes parents me disent que je me suis levée un matin et que j'ai demandé à chanter, voilà. Ça c'est la version de mes parents, mais ma version je crois que c'est plutôt en regardant les séries comme Anna Montana, comme Killary à la télé, ou Pitchy Pitchy Pitch, toutes ces femmes incroyables à la télé qui étaient sur scène. Je crois que j'avais envie de faire pareil aussi et d'être aussi incroyable que ces meufs-là. Donc je crois que c'est comme ça que j'ai commencé à faire de la musique.
1: Ça a été donc vos premières inspirations musicales, Anna Montana, etc.
2: Ah, totalement. De base, j'étais totalement dans ce truc-là. C'était à l'époque où Rihanna, elle était à la radio. Donc c'est-à-dire que tous les matins en allant à l'école, j'écoutais Rihanna, j'étais en mode « Ok, c'est cette meuf-là et tout machin, incroyable. » Et au final, ce n'est pas du tout cette musique que je fais, mais c'est ces femmes-là en fait dont je me suis inspirée, donc Miley Cyrus, qui est une icône tout simplement, Rihanna, une icône aussi, qui m'a beaucoup inspirée. Et du coup, aujourd'hui, je fais de la musique, je ne fais pas du tout ce genre de musique-là. Moi, je fais de la pop mélangée à du rap. Je m'inspire plutôt de Aurel San, Big Flo et Oli et Billie Eilish. Mais de base, c'était venu de ces séries-là et de ce que j'entendais à la radio quand j'étais petite. Donc, c'est hyper drôle.
1: Et alors, justement, on peut en parler de ce style musical plus actuel. Donc, vous dites un mélange entre la pop, le rap. Concrètement, oui, à quoi ça ressemble? Quelle thématique vous abordez dans vos chansons?
2: En fait, de base, je faisais que de la pop, mais il me manquait quelque chose de plus sincère dans ce que j'écrivais, parce que je parle en fait plus particulièrement de santé mentale et de comment je me sens en fait à l'intérieur. Et comme je savais pas l'exprimer avec des mots simplement en parlant, en fait, je le mettais plutôt dans des écrits. Je mettais comment je me sentais, souvent avec ce manque de confiance, souvent assez mal finalement. Et j'ai réussi en fait à mettre ce truc avec plus de sincérité grâce au rap et à ce côté, je trouve, plus sincère en fait que ça apporte. Du coup, en le mélangeant à la pop, donc avec des mélos, toujours très pop, mais avec des flows qui vont être parfois plus rap. Donc je m'en inspire comme ça en fait.
1: Oui, pardon. Justement, donc vous écrivez vos propres textes, vos propres musiques. Est-ce que vous produisez toute seule vos chansons, la mélodie, etc. Est-ce que vous créez ce processus de création musicale, il se fait toute seule?
2: En fait, on travaille à deux sur la musique. Donc, c'est-à-dire que je suis avec Newton, mon compositeur, qui fait vraiment toute la partie musicale, donc la compo, que ce soit toutes les instrus de toute façon de tous mes projets, c'est lui qui les fait. Et moi, à côté, je fais tout ce qui est écriture et mélodie de la voix. Donc c'est ce qu'on appelle une top line, mais mélodie de la voix, voilà, tout ce que vous entendez en mode voix, c'est moi, et tout ce que vous entendez en musique, orchestration, c'est Newton.
1: Et alors, vous avez sorti votre premier EP en 2024. Oui. Et vous avez sorti tout récemment, en décembre dernier, votre dernier single, DS Light. De quoi il parle?
2: Alors, le P de base parlait justement du fait de... il parlait en fait de mes doutes, de mes peurs. Et ensuite, les singles que j'ai sortis, c'était un peu ce que j'aurais pu raconter dans cette EP, mais plus en détail. Par exemple, DS Light... parle de nostalgie. Il parle de... En fait, je me suis rendu compte en fêtant mes 25 ans qu'il y avait quelque chose qui me manquait et j'arrivais pas trop à savoir quoi. Et je me suis rendu compte que c'était tout ce qui était lié à l'enfance, donc justement toutes ces séries que je regardais quand j'étais petite, les Winx, que ce soit les Witch, que ce soit Kid Paddle, tous ces trucs-là en fait qui me manquaient, et sans que je m'en rende compte, en fait, j'ai essayé de le retranscrire dans cette musique-là. Ça parle aussi des gens qui nous manquent, qui sont peut-être plus là aujourd'hui. Et j'ai tout mis dans cette chanson qui s'appelle DS Light, je l'aime énormément.
1: Il y a toujours une inspiration nostalgique finalement de la culture pop des années 2000.
2: Énormément, franchement. En fait, j'ai hésité à faire un projet que sur ça carrément, puisque c'est vraiment ce qui me définit. J'ai vraiment un côté très nostalgique et très mélancolique dans ma musique. Souvent, c'est ce qui ressort quand on écoute mes chansons, sans que ce soit trop déprimant en vrai. Il y a toujours ce côté, il va y avoir de la pétillance, il va y avoir de l'émotion, mais c'est un mélange qui fait que c'est pas non plus trop déprimant. Et je crois que ça me ressemble bien, ouais. Nostalgie, mélancolie et un peu de puissance et d'émotion, ça résume ce que je fais.
1: Et alors tout ça, on va avoir la chance de l'écouter sur scène puisque vous allez vous produire au festival des Transsévenols, comme on en parlait tout à l'heure, le 18 oui. juillet, sur la grande scène du festival. Alors, ce n'est pas la première fois que vous remportez une sélection musicale, mais celle-là, elle est particulière.
2: Ah mais c'est assez incroyable parce que en tant qu'artiste indépendant, souvent on répond à plein de tremplins, on fait vraiment beaucoup de rendez-vous, de choses. Et par exemple, l'année dernière, la seule chose que j'ai faite l'année dernière, bon c'était trop cool, mais j'ai fait le GP Explorer, mais c'est les seuls à m'avoir répondu. Et cette année, je me suis dit, ça y est, c'est foutu, personne ne va me répondre encore. Et en fait, j'ai eu la chance d'être prise dans un tremplin en fait pour les Transsévenols, donc du coup du Gard, sachant que je viens du Gard, c'est trop cool. Ça me fait tellement plaisir en plus du coup d'être accompagnée, puisqu'il y a ce côté où on se sent très vite seul en fait quand on est en indé, puisqu'on fait la musique, on fait la com, on fait les vidéos, on fait tout ce qu'il y a autour en étant seul. Et là, les Transsévenols, ça nous apporte en fait un accompagnement par des professionnels. Donc du coup, on va être encadré par V2, par Paloma. Et ensuite, on joue au festival des Transsévenols. C'est assez incroyable. C'est le 18 et 19 juillet. Ça fait vraiment plaisir. Et ça redonne aussi espoir. Quand on a beaucoup de négatifs et de réponses qui ne sont pas bonnes et que d'un coup, on arrive et qu'on dit « voilà, ça c'est bon », ça fait tellement du bien. C'est vraiment incroyable.
1: Et ce n'est pas donc votre première scène. Vous parliez tout à l'heure du GP Explorer. Vous êtes déjà produit dans des petites salles, à Paloma, etc.
2: Oui. J'ai eu du coup la chance aussi d'être l'année dernière, oui, d'être prise dans le dispositif d'accompagnement du Manu, donc de la SMAC de Paloma. Et en fait, avant ça, j'ai fait le GP Explorer. Donc du coup, on était au circuit Bugatti au Mans. C'était incroyable. J'ai pu jouer mon set de 45 minutes, rencontrer Mr. V, DLC, tout ça, c'était incroyable. Et ensuite à Paloma, du coup, j'ai la chance d'être accompagnée avec le Manu et d'avoir fait la première partie de Sopico le 31 janvier dernier. Donc ça, c'était incroyable. Et ça fait vraiment plaisir, vraiment. Je le répète, mais... quand on passe dans un moment où on fait plus trop de musique, on n'arrive pas à avoir de scène, on ne sait pas vraiment où on va, on ne sait pas vraiment pourquoi on fait de la musique, et que d'un coup, il y a des petits cadeaux comme ça, des gens qui viennent, qui nous accompagnent, qui nous aident à être guidés, parce qu'on était vraiment en solo avant. Le fait d'être accompagné et en plus d'avoir des bonus comme ça, des scènes, des choses qui se passent, des tremplins qui valident le projet... ça nous donne vraiment espoir pour la suite, puisque j'avoue que pendant un moment je n'y croyais plus trop. Mais en tout cas, le fait que ça bouge un peu, ça redonne vraiment le sourire tout simplement et l'envie de continuer à faire tout ça, donc c'est trop cool.
1: Et justement, la suite, elle est là. On arrive à la fin de cette interview. Et donc, on le rappelle, vous vous produirez sur scène le 18 juillet au Transsévenols. Et alors, d'ici là, peut-être qu'on peut suivre vos aventures musicales. Où est-ce qu'on peut vous suivre ?
2: Avec plaisir. Alors, si vous voulez me suivre, je vous donnerai plutôt mon Instagram, donc du coup sur Yuna Foster. Donc, je vais l'épeler parce qu'il y a un H au milieu et souvent les gens, bah, du coup, n'ont pas le nom. C'est Yuhna Foster, Foster. Les prochaines actus que j'ai, si vous voulez, c'est je serai le 7 mai à Paloma. Donc, on fait un concert pour la Locali Rose avec trois autres artistes, pardon. Et le lendemain, le 8, du coup, je sors mon prochain single qui s'appelle Démon. Voilà.
1: Eh bien, merci d'être venu au micro de Divergence pour nous raconter tout ça. On vous souhaite donc une belle aventure à continuer sur ce parcours musical. Et merci, Yuna, d'être venue au micro.
2: Merci beaucoup à vous, c'était trop cool. Merci pour m'avoir accueilli, c'était incroyable. Merci beaucoup.
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0: C'était Yuna Foster au micro d'Oriane Castan que vous retrouverez au Festival des Trans Sevenol le samedi 18 juillet. On fait à nouveau une pause musicale et on écoute Boua Boua de Céou avant de retrouver Delphine Guérin, l'apôtre, pour le Festival des Musiques du Monde à Clapiers.

0: Vous écoutiez Boua Boua de Séou et on accueille à présent Delphine Guérin, l'apôtre, pour le Festival des musiques du monde à Clapiers.
1: Bonjour Madame Delphine Guérin, l'apôtre. Je suis heureux de vous avoir au téléphone pour nous parler d'un événement qui a lieu, je dirais, tous les ans. C'est le Festival des musiques du monde à Clapiers. Alors cette année, ça se déroule samedi, je crois, hein, c'est bien ça, à partir de 21h, mais il faut bien entendu, faut venir en avance. Alors racontez-nous un petit peu ce festival pour cette année, c'est la 5e édition je crois aussi.
2: C'est ça, tout à fait, bonjour, oui effectivement. Donc c'est notre 5e année du Festival des musiques du monde à Clapiers. Cette année, on a été obligé de faire une seule soirée, malheureusement. Mais donc, oui, pour nos 5 ans, nous recevons encore cette année un groupe montpelliérain, un petit collectif montpelliérain qui s'appelle les Ânes de Palenkov.
1: Eh ben, on va expliquer à nos auditeurs un peu de qui il s'agit. Mais surtout, vous allez nous rappeler, Clapiers, ça se passe où, à quel endroit dans Clapiers, ce festival?
2: Alors, c'est un concert comme chaque année en plein air, hein, dans le parc municipal de Clapiers.
1: Voilà.
2: Il n'y a qu'un parc à Clapiers, donc c'est pas très compliqué pour le trouver.
1: Voilà, et puis il y a quelque chose qu'il faut savoir, c'est que c'est gratuit.
2: Exactement, c'est en entrée libre, donc le public peut venir à partir de 19h, il y aura des food trucks, une buvette, et le concert commence concrètement à 21h précise, un petit peu plus, quand il fait un petit peu plus frais, dirons-nous.
1: Alors on va revenir aux invités, donc aux ânes de Palenkov. Alors, il s'agit de quel genre de musique?
2: Ce sont des musiques mêlant des musiques bulgares, roumaines, tziganes. C'est vraiment avec des sonorités des musiques de l'Est, plus précisément, ce groupe-là.
1: C'est les Balkans, en fait, on peut dire. Hein. C'est musique des Balkans, et c'est donc très varié. Et ce sont des gens qui sont à Montpellier. Hein. Nous sommes bien d'accord, ce sont des Montpelliérains.
2: C'est un collectif montpelliérain, oui, oui. Ils sont 6 musiciens. Je pense qu'ils font pas mal d'impro et oui, ils sont montpelliérains.
1: Et donc, ce sont comme tout ce type de musique, c'est très original. Et puis, ça fait bien partie du Festival des musiques du monde. Hein, nous sommes bien, ça colle bien avec le Festival de Clapiers.
2: Voilà, c'est le but, le Festival des musiques du monde. On prend un petit peu tous les styles, un petit peu toutes les sonorités pour voir un petit peu tout ce qui peut se présenter dans ces musiques du monde.
1: Alors, je crois qu'il y a des voix, bien sûr, hein, il y a des voix. Il y a une voix, paraît-il, très puissante de Vladimir Gourko. Leur orchestration, je dis hein, le communiqué, hein, leur orchestration atypique façonne un univers sonore riche et intrigant qui s'entrelace rythme, mélodie, avec une grande intensité. Donc, ça veut dire que ça va bouger.
2: Bah, ça a l'air, en tout cas. On les a aussi choisis pour ça, hein, pour... un petit peu cet esprit festif qu'ils vont pouvoir nous transmettre, comme ils disent, une ivresse totale. Donc on va voir un petit peu tout ça.
1: Et tout ça, et donc ça commence à 21h, ça dure combien de temps approximativement?
2: Le répertoire là sera assez court, ça va pas être très long, un peu plus d'une heure de concert.
1: Un peu plus d'une heure de concert. Et puis surtout, ben, vous pouvez profiter par la même occasion ben, de la fraîcheur du parc, hein, puisque c'est ombragé.
2: Oui, il est bien ombragé. Mmh. Mais on espère que oui, la journée ne soit pas trop chaude, effectivement.
1: Alors sans ça...
2: Pour avoir une soirée fraîche.
1: Voilà, mais pour organiser un festival comme celui-là, comme vous le faites depuis donc, c'est la 5e année, c'est toujours un peu compliqué, puis ça coûte de l'argent, soyons clairs, donc, parce que c'est gratuit pour le public, mais il faut organiser tout ça. C'est pour ça aussi que vous réduisez un petit peu la voilure?
2: Non, on est sur une nouvelle année électorale, et cette année, du coup... Effectivement, notre municipalité alors n'a pas beaucoup changé puisque notre maire est toujours en place.
1: Oui, on le connaît votre maire.
2: Du coup, les choix changent un petit peu. Et pour faire d'autres choses, et ben, du coup, on réduit un petit peu sur d'autres. Donc voilà,
1: ben, on a préféré
2: proposer d'autres activités, d'autres festivités et pas deux soirées. Comme auparavant.
1: Oui, mais c'est toujours pas ça. La culture dans une ville, petite ville comme Clapiers, c'est un choix. Hein. Il faut savoir choisir et puis essayer de diversifier aussi, d'en donner pour tout le monde. Quoi.
2: C'est ça, c'est le choix, la politique de la commune et la culture pour tous. Donc voilà, on essaye de varier davantage nos propositions culturelles à nos Clapierrois.
1: Voilà, et il y a beaucoup de choses quand même qui se passent à Clapier. On peut dire le nom du maire, c'est Éric Pinceau, on le connaît quand même.
2: Oui,
1: c'est lui qui s'est chargé de la culture au niveau de la métropole pendant longtemps, qui s'occupe aussi beaucoup de musique. Hein. Donc c'est quelqu'un qui est très touché par la culture.
2: Il est né dans la musique, oui.
1: Ouais, c'est ça, son papa était musicien. Enfin, on sait tout
2: son
1: ça.
2: Fils donc également est un très bon, brillant trompettiste également. Donc ça se répète de génération en génération.
1: Et donc lui, il est sensibilisé, bien entendu, à tous les événements culturels. Mais il faut faire des choix. Il y a aussi des concerts. Il n'y a pas que ce festival de samedi. Hein, il y a plein de choses qui se passent à Clapier pendant toute l'année au niveau culturel.
2: Oui, oui, oui. On a reçu récemment les fanfares, comme chaque année. On a fait une très belle fête de la musique. On va avoir des pièces de théâtre en plein air encore dans notre parc. Le cinéma, dans le cadre de la métropole, fait son cinéma.
1: Oui,
2: on est très actifs et on aime ça.
1: Ben voilà, écoutez, c'est très bien. Puis c'est bien aussi de sortir un petit peu de Montpellier. Donc je dis au Montpellierin pour aller un peu en dehors, aller jusqu'à ce magnifique parc. Le parc, je crois qu'il s'appelle Lénard, hein, c'est ça. Hein.
2: Oui. Mais,
1: voilà, le parc Lénard, aller voir et puis profiter de ce groupe samedi à partir de 21h qui a l'air d'être très, très, très intéressant. Allez écouter. Ben, il me reste à vous remercier hein, d'avoir répondu au téléphone et puis donc de répéter une fois encore la date, c'est samedi, c'est le samedi qui arrive, là, c'est le 5, hein,
2: nous sommes bien.
1: Le 4 juillet, excusez-moi, le samedi 4 juillet prochain au parc Claude Lénard de Clapier. C'est très facile à trouver en effet, c'est pas loin des terrains de football si je me souviens bien.
2: Hein. C'est juste en face,
1: voilà,
2: exactement.
1: C'est juste à côté des terrains de football, il y a de quoi se garer. Il y a des possibilités. Voilà, il y a pas de problème. Puis maintenant, vous avez même un tramway qui arrive jusqu'à chez vous à Clapier.
2: Exactement.
1: Oui.
2: Depuis le mois de janvier, nous avons le tramway qui arrive jusqu'à Clapier.
1: Donc, ce qui peut faciliter aussi les choses. Merci beaucoup, en tout cas, d'avoir répondu à ces questions. Et puis, bon festival des musiques du monde.
2: Merci et belle journée à vous.
1: Au revoir.
2: Au revoir.
0: C'était Delphine Guérin, l'apôtre, au micro d'Olivier Nautal. Et on retrouve à présent un nouvel épisode de l'UMLU consacré au climat proposé par l'UM de Montpellier qui s'intéresse aujourd'hui aux écologues du feu.
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4: Dix ans après l'accord de Paris, l'objectif de maintenir la température moyenne mondiale bien en dessous de plus de 2 degrés semble de plus en plus inatteignable. Plantes, animaux, humains, nous payons tous les conséquences de ce réchauffement qui, si rien n'est fait, pourrait faire basculer les écosystèmes à plus ou moins long terme. Point de bascule ? Telle est la question qui ouvre ce 23e numéro du magazine LUM.
3: L'écologue du feu. Des incendies plus fréquents et plus intenses par endroits, c'est un des effets brûlants du réchauffement climatique. Pour étudier au mieux ces phénomènes et leurs conséquences sur les écosystèmes, l'écologue Tristan Charles Dominique fait feu de tout bois. 17 000 hectares. C'est la superficie qui a brûlé dans le massif des Corbières en août 2025. Un feu de forêt d'une ampleur exceptionnelle en France, mais une paille à côté des méga-feux qui ont ravagé plus de 8 millions d'hectares au Canada en 2025, ou aux incendies qui ont brûlé 18 millions d'hectares en Australie en 2020. Et pour mieux anticiper les conséquences de ces feux, il faut parfois les allumer, comme le fait Tristan Charles Dominique, écologue du feu au laboratoire AMAP. Une spécialité née dans les années 1980 qui ne manque pas de combustible, car la fréquence de ces événements extrêmes flambe depuis quelques années à la faveur du réchauffement climatique.
5: Pour qu'un méga-feu se déclenche, il faut que toutes les conditions de vent, d'humidité et de température soient réunies, ce qui arrive de plus en plus souvent. En Afrique du Sud, par exemple, un méga-feu se déclenchait en moyenne tous les 40 ans, mais désormais c'est tous les 5 à 10 ans.
3: Explique Tristan Charles Dominique, qui précise que l'Afrique du Sud et l'Australie sont particulièrement à la pointe en écologie du feu. Si la France est moins exposée, elle n'est pas à l'abri de voir ses forêts partir en fumée.
5: Le réchauffement climatique favorise l'embroussaillement, qui est un véritable combustible. C'est une poudrière qui s'empire d'année en année, et la situation ici aussi devient alarmante.
3: Et face aux flammes, toutes les plantes ne sont pas égales. Si certaines brûlent comme du petit bois, d'autres possèdent d'étonnantes stratégies d'évitement pour survivre dans la fournaise ou renaître de leurs cendres.
5: Certaines plantes développent leur partie durable à l'abri sous terre. D'autres possèdent une écorce épaisse qui résiste aux flammes, du moins dans une certaine mesure.
3: D'autres encore misent sur l'après, tel le pin d'Alep, dont les cônes s'ouvrent sous l'effet de la chaleur, libérant les graines qui germeront les premières après le passage du feu.
5: A l'inverse, d'autres plantes n'ont aucune résistance au feu, comme les arbres forestiers par exemple, ceux qui gardent leurs feuilles ou branches mortes, ou encore ceux qui ont des résines inflammables.
3: Conséquence de ces inégalités, les paysages, après le passage des incendies, peuvent être totalement modifiés, au profit des espèces résilientes et au détriment des plus vulnérables. Pour mieux étudier la façon dont les flammes vont redessiner les forêts après leur passage, les chercheurs sont parfois ceux qui allument la mèche.
5: Nous effectuons des feux contrôlés, toujours accompagnés de pompiers, sur des parcelles expérimentales de plusieurs hectares, ce qui nous permet d'étudier la capacité de la végétation à conduire le feu et donne des informations nécessaires pour améliorer la gestion du risque d'incendie.
3: Des expérimentations qui permettent aussi aux écologues du feu de mieux en prédire les conséquences sur la mosaïque de végétation inflammable et non inflammable. Une discipline qui n'est pas près de s'éteindre.
0: Vous écoutiez un nouvel épisode de l'UMLU consacré au climat proposé par l'UM de Montpellier. Et ici l'ombre touche à sa fin, mais on se retrouve demain de 17 à 18h ou en rediffusion de midi à 13h. Je vous quitte avec un dernier titre et on écoute Juan's World de Bad Bad Not Good.

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Bonjour, bonjour, Yves au micro-micro pour une nouvelle émission de 24 secondes qui va arrêter ce ton agaçant pour vous rappeler, parce que c'est la tradition de l'émission, que 24 secondes est une émission consacrée à la musique de film, à cet art si particulier qui consiste à illustrer de manière sonore ou musicale les petites images qui bougent, surtout les écrans que vous voulez. Ce jour, eh bien, une émission thématique auquel les habitués de 24 secondes seront habitués. En l'espèce, nous allons parler de la Seconde Guerre mondiale, encore me direz-vous, mais on va essayer de le faire de manière un peu décalée, en évitant absolument les films américains, Dieu sait pourtant qu'ils sont nombreux, mais en privilégiant un peu d'autres points de vue sur cet événement majeur quand même de l'histoire du XXe siècle. Et on va commencer par le point de vue des vaincus, puisqu'il faut bien les appeler tels, en écoutant un extrait de la bande originale d'un film allemand sorti en 1980 et réalisé par Wolfgang Petersen qui s'appelle Le Bateau. Das Boot. Alors, je ne sais pas si c'est comme ça que ça s'appelle en allemand, je l'avoue, mais le titre, en tout cas en français, me paraît bien impropre, puisqu'en fait, de bateau, il s'agit d'un sous-marin. Le film, d'une durée de plus de 2 heures et qui était une super production, en tout cas pour le cinéma allemand, eh bien, raconte l'histoire d'un sous-marin parti de La Rochelle à l'automne 1941, alors que la guerre déjà commence à basculer et qui va connaître de nombreuses péripéties, d'une part dans l'océan Atlantique et ensuite dans la Méditerranée, avec une fin un peu tragique, mais que je ne vais pas divulgâcher. Alors, c'était un projet assez ambitieux et assez risqué, puisque évoquer la Seconde Guerre mondiale dans le cinéma allemand, et avec un point de vue un peu défaitiste et avec un énorme budget, c'était pas forcément gagné, mais contre toute attente, le film interprété pour ce qui est du rôle principal, celui du commandant du sous-marin par Jürgen Prochnow, le film connut un gros succès, à la fois en Allemagne, bien sûr, mais aussi dans d'autres pays. Et pour cette raison-là, aussi bien Jürgen Prochnow que Wolfgang Petersen, le réalisateur, partir vers Hollywood, ou Wolfgang Petersen, en tout cas, poursuivit une carrière brillante, même si relativement balisée par les canons du cinéma hollywoodien. On va écouter un extrait de la bande originale de ce film. Elle est signée d'un réalisateur bien rare dans 24 secondes, Klaus Doldinger, Le Bateau, Das Boot, dans 24 secondes.

Ah ben voilà, ça se termine un peu brutalement, un extrait signé Klaus Doldinger, peut-être que je le prononce mal, de la bande originale du Bateau, un film de Wolfgang Petersen tourné en 1981, qui se passe quelque part dans la guerre sous-marine pendant la Seconde Guerre mondiale, guerre sous-marine et Seconde Guerre mondiale plutôt, à laquelle nous consacrons notre émission de ce jour de 24, notre seconde, et on va maintenant écouter un extrait d'un film alors duquel j'ignore à peu près tout, je dois le dire, que je n'ai pas vu. Ça s'appelle Age of Heroes, je ne pense pas que ce soit sorti en France, donc ça s'appelle L'Âge des Héros, si vous l'avez compris, avec mon accent un peu laborieux. Un film d'Adrian Vittoria, sorti en 2011, et qui, là encore, de façon un peu indirecte, s'inspire de faits réels, en l'espèce celle des exploits pendant la guerre de Ian Fleming, qui, après la guerre, sera évidemment plus connu pour être le créateur de James Bond et l'auteur de nombre de romans ensuite adaptés au cinéma, comme nul ne l'ignore. En l'espèce, donc, le film suit la composition d'un nouveau commando, son entraînement, donc des figures très classiques du film de guerre, son entraînement sous la houlette du seul acteur connu, à ma connaissance en tout cas, du film, Sean Bean, qu'on aura vu notamment dans la série Game of Thrones, où il connaissait, sauf erreur de ma part, une fin tragique et relativement prématurée. Et puis ensuite, eh bien, tout ce bon monde est lâché dans la Norvège occupée pour capturer une nouvelle technologie de radar inventée par les Allemands et qui va bien évidemment changer le cours de la guerre. Vous l'aurez compris, rien que de bien classique, mais il faut bien explorer un peu ce genre de film peu connu pour sortir un peu des sentiers battus du film de guerre à l'américaine. C'est ce qu'on a essayé de faire. Le compositeur lui aussi reste relativement peu connu. Il s'appelle Michael Richard Plowman, l'ai-je bien descendu, et on écoute un extrait de sa bande originale, Edge of Heroes, dans 24 notes.

La musique musclée, c'est peu de le dire, de Michael Richard Plowman pour un extrait de la bande originale de Age of Heroes, un film d'Adrian Victoria qui se passe quelque part pendant la Seconde Guerre mondiale. La date n'est pas précisée sur ma petite fiche, donc une évocation, une de plus, un film de 2011 qui prouve que la Seconde Guerre mondiale, eh bien, elle ne quitte pas les écrans. Il y a toujours des films sur le sujet qui semblent inépuisables, et on va changer complètement de genre, d'ambiance, on va changer complètement musicalement aussi en écoutant un extrait de la bande originale d'un film, alors je prends mon élan, germano-franco-hongro-bulgaro-tchéco-yougoslave, quand ça existait, de 1995. Vous aurez peut-être reconnu qu'il s'agit d'Emir Kusturica, un film intitulé Underground, et qui commence pendant la Seconde Guerre mondiale, même s'il ne s'y termine pas. En fait, il commence en 1941, alors que les premières bombes allemandes tombent sur Belgrade, et un certain nombre de héros vont se réfugier dans des caves, et en 1945, alors même que la guerre, en 1944 même, alors que la guerre se termine et que la paix arrive, eh bien, les protagonistes du film vont faire croire aux autres que la guerre n'est pas finie, qu'elle continue, qu'il faut continuer à fabriquer des armes, et tout le monde va rester dans la grotte jusqu'aux années 90, pendant les années Tito, en fait, de la Yougoslavie. Et évidemment, derrière tout cela, il y a une sorte de métaphore qui consiste, et n'est-ce pas si vrai, qui consiste à montrer que la Seconde Guerre mondiale, eh bien, elle continue à occuper et à structurer le paysage politique, social, économique, que sais-je encore, les frontières, par exemple, qui ont été bâties à cette occasion-là. Et on peut compter sur Emir Kusturica, dont la fantaisie un peu provocatrice n'est jamais prise en défaut, pour faire de tout cela une sorte de farce un peu grotesque, et où la musique a une extrême importance, puisque du début jusqu'à la fin du film, il y a un orchestre qui joue en live dans la fameuse cave où se passe l'essentiel de l'action. Il faut dire que cette musique, elle est signée de Goran Bregovic, qui fut non pas le compositeur attitré d'Emir Kusturica, mais qui fut celui de la bande originale si connue du Temps des Gitans, et aussi celle d'Arizona Dream, l'incursion américaine plutôt réussi d'Emir Kusturica. Et hélas, Underground, qui obtint la Palme d'Or du Festival de Cannes en 1995, Kusturica l'avait déjà obtenu 10 ans auparavant pour Papa est en voyage d'affaires, son premier film, sauf erreur de ma part. Eh bien, la Palme d'Or du Festival de Cannes, elle récompensait aussi cette alliance entre le réalisateur et le compositeur, avec beaucoup de fanfare, une musique inspirée des la tradition ô combien riche des Balkans. Bref, un film tout à fait flamboyant, qui n'était évidemment pas une évocation documentaire de la Seconde Guerre mondiale, mais ce n'est pas le problème, et on va en écouter un extrait de la bande originale. Vous avez déjà compris, si vous avez suivi, qu'elle est signée de Goran Bregovic, que le film, il s'appelle Underground, et que l'émission, c'est 24

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2: Ah bah ça c'est de la musique à la pêche, on ne peut pas le dire. Alors comme il y a deux fanfares qui sont créditées au générique du film et que je ne sais pas laquelle venait de vous interpréter cet extrait de la bande originale d'Underground, un film d'Emir Kusturica tourné en 1995, je vous les cite toutes les deux, le Slobodan Salijević Orchestra et le Boban Marković Orchestra, qu'ils soient tous les deux remerciés. Ça c'est vraiment de la musique et c'est tout à fait évidemment l'esprit d'Emir Kusturica. Il y a toujours eu une symbiose entre la musique, bien d'autres éléments, mais la musique et le film, c'est une des caractéristiques d'un cinéaste qu'on n'entend plus, peut-être parce qu'il est serbe, ça c'est moi qui l'ai dit. On va rester donc avec la Seconde Guerre mondiale, on va passer à quelque chose de tout à fait différent, puisqu'on va retrouver une sorte de flegme à la britannique pour écouter un extrait de la bande originale d'un film tourné en 2017 par Joey Wright et qui s'appelle Les Heures Sombres ou L'Heure la plus sombre dans les deux cas. Alors Les Heures Sombres en France, L'Heure la plus sombre au Québec, qui est la traduction à vrai dire exacte du titre original, Darkest Hour, et qui est un drame historique qui évoque très précisément la vie de Winston Churchill entre le 9 mai 1940, c'est-à-dire la veille de l'offensive allemande en Europe de l'Ouest qui suit à la drôle de guerre, et le début juin 1940 où se situe ce qu'on peut appeler quand même la catastrophe de Dunkerque, qu'on va y revenir puisque le dernier film duquel nous parlerons évoque justement en détail cette catastrophe qui marque les débuts bien sombres de la guerre. Et donc le film, qui est peu spectaculaire, il y a peu de combats, s'intéresse plutôt à la façon dont Winston Churchill, qui est loin d'être un nouveau-né, ça fait déjà des dizaines d'années qu'il est dans les arcanes du pouvoir britannique, eh bien va être obligé de lutter contre les partisans, aussi étonnant que ça paraisse, en mai 1940, les partisans de négociations de paix avec l'Allemagne nazie, qui existe encore en mai 1940, notamment au sein de son propre parti, le Parti conservateur. Et puis le film va aussi évoquer ses rapports parfois difficiles avec le roi George VI, roi George VI qui sera immortalisé, je pense que le film est à peu près de la même période, dans Le discours d'un roi de Tobe Hooper, où Colin Firth faisait une prestation remarquée, vous savez, ce roi bègue, mais qui avait quand même vécu toute la Seconde Guerre mondiale en restant courageux dans son palais de Buckingham, pourtant bombardé par les Allemands. Bref, le film, lui, il évoque la personnalité de Winston Churchill. Il était donc important de trouver un acteur qui puisse incarner la chose. Alors j'avoue à ma grande honte que le choix de Gary Oldman m'avait dans un premier temps un peu interloqué, puisque je croyais l'acteur américain. Alors effectivement il l'est, mais Gary Oldman, il est né en Angleterre, il est né même je pense à Londres tout précisément, et donc il était tout à fait bienvenu pour incarner Winston Churchill. Il avait d'ailleurs incarné nombre de monstres sacrés, puisqu'il avait incarné notamment Ludwig von Beethoven, il avait incarné Lee Harvey Oswald, l'assassin de JFK dans un film d'Oliver Stone, et même le comte Dracula dans l'adaptation par Francis Ford Coppola de la fameuse histoire, et d'autres, bien d'autres rôles assez lourds, on va dire, qui le prédisposaient à un rôle de composition dans lequel il fut salué et qui lui permit même d'obtenir l'Oscar du meilleur acteur en 2018. À ses côtés, il y avait la délicieuse Christine Scott Thomas, qu'on va juger française d'adoption, et qui jouait le rôle ô combien difficile, j'imagine, aussi bien pour l'actrice jouant le rôle que pour la vraie personne jouant la femme de Winston Churchill, de Clémentine Churchill. Dans le film, on entendait aussi les fameux discours prononcés par Winston Churchill en 1940. La musique de ce film, elle était signée de Dario Marianelli, et on en écoute un bel extrait, Les Heures Sombres, 24 notes secondes.

Un extrait signé Dario Marianelli de la bande originale des Heures sombres, un film de Joey Wright sorti en 2017. Alors je vous l'ai dit, le film se finissait à peu près l'histoire de la poche de Dunkerque, en fait l'avancée surprenante, en tout cas pour les soldats français et britanniques de l'armée allemande, fait que des milliers, des dizaines de milliers de soldats se trouvent coincés dans une poche à Zuidcoat, quelque part en mer du Nord. Ça sera l'objet d'un autre film de Christopher Nolan qui s'appelle Dunkerque justement, mais vu du côté britannique, puisqu'il faut bien reconnaître qu'une armada viendra sauver les soldats, mais d'abord les soldats anglais et ensuite les soldats français. En 1964, Henri Verneuil en fera une version tout à fait différente de celle de Christopher Nolan. Ça s'appelle Weekend à Zuidcoat. Jean-Paul Belmondo est dans le rôle principal d'un soldat un peu perdu dans une guerre trop rapide pour lui. Le ton est grinçant, mais la production intéressante. François Perrier, Jean-Pierre Marielle, bien d'autres à ses côtés pour un film assez défaitiste à la française, mais il faut dire que la bataille de Dunkerque fut loin d'être une page glorieuse de l'histoire de la Seconde Guerre mondiale. Et c'est avec la musique de Maurice Jarre qu'on va se quitter pour ce film. Zuidcoat, ou plutôt Weekend à Zuidcoat, 24 notes secondes.

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Bonjour, bonjour, Yves au micro-micro pour une nouvelle émission de 24 notes secondes qui ne dérogera pas à sa tradition et qui par conséquent vous rappellera ou vous apprendra que 24 notes secondes est une émission consacrée à la musique de film, à cet art si particulier qui consiste à illustrer de manière sonore ou musicale plus ou moins pertinente les petites images qui bougent. Ce jour, dans 24 notes secondes, une émission thématique comme nous en faisons régulièrement et on va tout simplement la consacrer à quelques films sortis dans le courant de l'année 2000. Année particulière s'il en fut, et les films aussi sont plus ou moins particuliers. Et puis, pour une fois, on va essayer de parler moins et d'écouter plus, c'est le slogan de votre radio préférée. Le premier film, eh bien, il s'appelle Dancer in the Dark, danser dans le noir, comme disent nos amis québécois. Et c'est un film de Lars von Trier, sorti en 2000, avec dans les rôles principaux Björk, la chanteuse, et Catherine Deneuve, l'actrice. Le tout fait partie de ce qu'on a coutume d'appeler la trilogie Cœur en or, et oui, de Lars von Trier, qui comprenait avant Dancer in the Dark, Breaking the Waves et Les Idiots. Dancer in the Dark, c'est à la fois un drame très très sombre avec une jeune femme qui essaie de sauver son fils de la cécité et qui pour ça travaille dur et plus encore, et puis un film musical puisque Björk, qui en a évidemment écrit la musique et les chansons, y chante de manière tout à fait étrange mais finalement très réussie. Je l'ai promis, je le fais, je m'en tiens là. On écoute un extrait de cette bande originale, évidemment signée Björk, Dancer in the Dark dans 24 notes secondes.

L'envoûtante puissance vocale de Björk pour un extrait de la bande originale de Dancer in the Dark, Lars von Trier, sorti en 2000. On sait que les rapports de Björk et de Lars von Trier furent très difficiles sur le tournage, mais ça en valait la peine. Enfin, on va en juger comme tel, puisque le film obtint cette année-là la Palme d'Or du Festival de Cannes et que Björk, quant à elle, obtint le prix d'interprétation féminine. À nouveau un film sorti en 2000, mais là, c'est le charme de l'exercice, absolument rien à voir. On va écouter un extrait de la bande originale d'En pleine tempête, un film de Wolfgang Petersen qui est inspiré d'un livre, lui-même inspiré du naufrage d'un bateau, l'Andrea Gale, pris dans ce qu'on a appelé la tempête d'Halloween 1991, et que de petits malins ont appelé The Perfect Storm, le titre original du film, c'est-à-dire la tempête parfaite, la collusion, à ce que j'ai compris, de plusieurs ouragans qui ont provoqué donc le naufrage du bateau. Sur le bateau, il y avait George Clooney, Mark Wahlberg, et à terre, les attendant vainement, comme c'est son rôle, Diane Lane, et pour le tout, eh bien, il y avait la façon de Wolfgang Petersen, réalisateur allemand, qui s'était fait connaître dans son pays natal pour la superproduction Le Bateau, et qui eh bien, a trouvé à Hollywood l'occasion d'exercer ses talents pour le spectaculaire, comment dire, un peu bourrin. La musique, elle est signée de James Horner, En pleine tempête, mais dans 24 notes secondes.

à tout seigneur, tout honneur. C'est John Mellencamp qui a interprété la chanson générique de fin dans mon souvenir, Dans pleine tempête, un film de Wolfgang Petersen sorti en 2000, comme tous les films de cette émission, du jour de 24 notes secondes. Et on va passer sans transition à tout à fait autre chose. Enfin, on va rester quand même dans le grand film américain. Pour les X-Men, l'adaptation brillantissime, il faut bien le reconnaître, par Bryan Singer de la série de comics de Stan Lee et de Jack Kirby. Ça fait longtemps, en 2000, qu'on l'attendait. Les X-Men avaient déjà eu l'honneur d'une série télévisée d'animation qui avait eu un tel succès que cela avait donné le feu vert pour la réalisation d'un film avec des acteurs des vrais. Et quels acteurs ? On avait Patrick Stewart dans le rôle du professeur Charles Xavier, Hugh Jackman dans le rôle de Wolverine, Ian McKellen dans celui de Magneto, Halle Berry dans celui de Tornade, et puis moi je l'adore, c'est ma préférée, dans le rôle de Mystique, il y avait Rebecca Romijn. Je ne peux pas vous expliquer pourquoi c'est ma préférée, mais c'est ma préférée. Le tout était très brillant. Il y a eu suite X-Men 2 et quelques autres, peut-être un peu moins brillants, mais là on était au sommet de la forme de Bryan Singer et le tout était cerise sur le gâteau, déjà bien conséquent le gâteau. Le tout était illustré d'une musique du regretté Michael Kamen qu'on écoute tout de suite dans 24 notes secondes.

La puissance musicale de Mike Kamen me laisse sans voix. C'est vraiment quelque chose, un extrait de la bande originale des X-Men. Pas le seul, le vrai, mais en tout cas le meilleur, à mon avis, et à celui de beaucoup de fans de la série. Bryan Singer, 2000, cette année 2000, donc il vit sortir un certain nombre de films. Alors là, on est surtout sur des films américains, bon ben c'est comme ça. Et on va y rester, puisqu'on va écouter un extrait de la bande originale de Castaway, en français Seul au monde, un film de Robert Zemeckis, qui mettait en vedette Tom Hanks, puisqu'en fait le film raconte l'histoire d'un naufragé quelque part sur une île du Pacifique Sud. Le gars est représentant de Federal Express, on ne se prive pas de nous le faire savoir, donc forcément on le sait, et il va passer sur cette île 4 années à s'organiser pour survivre avec son petit train-train jusqu'à ce qu'on vienne le sauver. Ça, je ne divulgâche rien en le disant. Vous aurez peut-être reconnu la trame d'un roman, comment s'appelait-il ce roman déjà, Robinson Crusoe, écrit en 10, publié en tout cas en 1719 par Daniel Defoe. Les différences sont assez conséquentes, puisque donc Tom Hanks reste 4 ans sur l'île, Robinson y était resté 28 ans, et que Robinson avait un compagnon, le fameux indigène Vendredi, tandis que Tom Hanks n'a que son ballon, qui s'appelle Wilson, et auquel il parle. Ça relève du psychotique, mais en même temps, si vous restez 4 ans sur une île. Hein. La bande originale, elle est signée du fidèle Alan Silvestri, le compositeur attitré de Robert Zemeckis. Et on en écoute un extrait, Seul au monde, mais dans 24 notes secondes.

Alan Silvestri, bien loin des Avengers, pour un extrait de la bande originale de Solomon, un film de Robert Zemeckis sorti en 2000, qui aurait été le fil rouge de cette émission de 24 notes secondes. Et on va se quitter avec un film sorti en 2000. J'en ai vu un là-bas qui ne suivait pas, un film qui aura été une surprise puisqu'il aura fait renaître à lui tout seul le genre pourtant bien ringardisé du péplum qui avait fait fortune dans les années 60. Gladiator, vous l'aurez peut-être reconnu, et bien le film de Ridley Scott fut un succès considérable puisque rien qu'en entrée, il s'est fait 5 fois le budget du film, et après il y a la télé et tout ce genre de choses. Il faut dire que c'était plutôt mérité car le tout était fort sanglant mais fort réussi, fort bien mené. Il y avait dans le rôle principal du Gladiator Russell Crowe qui obtint cette année-là l'Oscar bien mérité du meilleur acteur. Il y avait à ses côtés Joaquin Phoenix, il y avait Oliver Reed, Richard Harris, Derek Jacobi, donc plutôt des Anglais que des Américains, comme disait Joseph Mankiewicz. Quand vous voulez de bons acteurs, prenez des Anglais. Quand vous voulez des nageurs, prenez des Américains. Oh que c'est méchant. Et je n'ai pas fini avec la méchanceté, même si on va laisser place à la musique. Bref, un grand film, juste un petit peu plombé par sa musique, aussi paradoxal que ça puisse paraître. On va quand même en écouter un extrait, puisqu'il faut de tout pour faire un monde, et même des Hans Zimmer. Mais oui, Hans, je ne dis pas que je t'aime, mais je te supporte. C'est déjà beaucoup. Allez, on y vient, un extrait de Gladiator dans 24 notes secondes.

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1: Freddie Mercury, hein, le symbole, le plus grand, hein, c'est quand même le seul, hein, quand il allait faire des courses, il gardait sa cape. Non mais il n'y a plus de rock, il n'y a plus de rockeur, il n'y a plus de rockeur, faut être honnête, il reste qui ? 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